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1: Alors que la France est en train de découvrir que le réchauffement climatique qu'on annonçait est une réalité, je vous propose de nous retrouver au frais d'une librairie, avec quelqu'un qui est militant écologiste depuis de très longues années. Il fait partie de ceux qui justement avaient dit qu'il fallait peut-être faire quelque chose pour la nature et pour les hommes qui y vivent. Ce monsieur, je ne suis pas allé très loin pour le rencontrer, il habite près de chez moi, je lui achète très souvent des livres. C'est un artiste, un restaurateur de meubles et d'objets, un bibliophile donc, et un militant de 75 printemps. Avec lui, il y a le recul des années qui va nous permettre de voir un petit peu ce qu'il a vécu, de voir ce qu'il pense des choses présentes. Et ce monsieur s'appelle Jean-Marc Luce. Bonjour Jean-Marc.
2: Bonjour.
1: Alors toi Jean-Marc, 75 ans, écologiste depuis très longues années, c'est-à-dire vous n'êtes pas nombreux dans ce pays. Qu'est-ce qui t'a amené à l'écologie ?
2: Ben, probablement mon enfance à Luce-Saint-Sauveur et le fait d'avoir pour voisin une famille de tout petits paysans, la famille Noguet, qui avait, bon, je sais plus, une soixantaine de brebis, 4 vaches et 3 cochons. Et étant donné que j'étais souvent mieux chez eux que chez mes parents, très vite, je m'étais impliqué dans l'activité, avec d'ailleurs d'autres de mes frères. Et donc, ça m'a fait connaître la réalité de l'agropastoralisme de montagne, qui, du coup, m'a fait découvrir aussi, évidemment, un rapport à la nature et un certain nombre de pratiques que mon statut initial m'aurait laissé totalement ignorant si je n'avais pas eu la chance d'avoir ces voisins et cette famille à côté de chez moi, quoi.
1: Donc c'est ce rapport à la nature qui t'a donné envie de la protéger, de la connaître, mais qu'est-ce qui t'a donné envie de la défendre ?
2: D'abord, je trouvais qu'ils avaient un mode de vie qui était... Alors, bon, évidemment, la réalité économique, la grande difficulté économique dans laquelle ils devaient être, elle, à l'âge que j'avais, je ne la connaissais pas, je ne la soupçonnais pas. Mais pour nous, les enfants puis adolescents, c'était une espèce d'idéal de vie où on est en presque autarcie alimentaire, dans un respect absolu des rythmes naturels, avec très très peu de consommation énergétique, très peu d'apports mécaniques, etc. C'est l'époque où on transportait tout avec un mulet d'abord, faut se dire. Quasiment pas de voiture, des heures de marche en montagne, et puis le système étagé de prairies de fauche en fond de vallée, granges intermédiaires, et puis le lâcher des bêtes en haute montagne, et qui a fait qu'en plus ça a débouché pour moi sur la passion de la haute montagne et de l'alpinisme.
1: Qu'est-ce qui après ton enfance t'a donné envie, parce qu'après tout beaucoup de gens sont allés dans les fermes étant enfants, ont découvert cet espace de liberté. Qu'est-ce qui une fois adulte t'a donné envie de devenir militant ? Est-ce qu'il y a eu un déclic particulier ?
2: Il y a eu mai 68. Bon, j'avais 17 ans. C'est sûr que moi je sortais d'une famille bien conformiste, gaulliste, bourgeoise. Et mai 68 a tout fait péter, évidemment, et puis ça a été l'occasion de rencontres. C'est là que, d'ailleurs, si je me souviens bien, le mot écologiste a commencé réellement à apparaître, et d'ailleurs a donné lieu, peu de temps après, à une première candidature écolo à la présidentielle. Mais bon, moi j'étais plutôt du côté des situationnistes qui avaient également totalement intégré cette question. Alors ça, c'était le côté remise en cause de la vie urbaine et du système industriel.
1: Et de la pollution.
2: Moi, je peux pas dire qu'à cet âge-là, j'en avais conscience. Et je ne vivais pas dans des conditions qui me permettaient de le mesurer directement. Mais c'est vrai que la question des pollutions... D'ailleurs, là-dessus, oui, c'est vrai que quand j'entends dire que, enfin, combien de fois des anti-écolos me disent « mais de toute façon, tout ça ne sert à rien, rien ne change », en aparté comme ça, moi, je me rappelle d'une chose, quand j'étais gosse, à Luz en particulier, mais partout où j'ai vécu ensuite, les déchets des familles finissaient dans le Gave à Luz.
1: Et le Gave, c'est la rivière.
2: Voilà, pour ceux qui ne connaîtraient pas, c'est le nom des torrents et des rivières pyrénéens, en tout cas de ma vallée. Mais ou dans le fleuve, ou dans l'étang, enfin peu importe, le rapport à la gestion des déchets, à l'époque, n'était absolument pas pris en compte, quoi. Et ça, c'est vrai que ça a fait partie des questions qui m'ont certainement éveillé. Et puis, la dimension alors scientifique de l'écologie qui aujourd'hui a pris le pas chez moi sur toute autre forme de nostalgie, de mode de vie, etc. Ça c'est venu petit à petit. Alors je dirais que moi étant bac moins 3, mon université ça a beaucoup été France Culture pendant des décennies. J'avais un travail manuel qui me permettait de l'écouter énormément et c'est là que petit à petit j'ai vu émerger la science écologique. Et puis, quelques rencontres, évidemment, hein, aussi bien sur la question, par exemple, de la production agricole. On a eu la chance de connaître quelqu'un comme Pierre Rabhi et puis d'autres. Mais aussi des tentatives dont je comprenais pas, jeune, tout de suite l'intérêt, mais rétrospectivement, évidemment, tout à fait. Moi, je me souviens, on essayait de bricoler des chauffe-eau solaires avec des tuyaux noirs en serpentin, etc. Bon, ben tout ça, c'est des choses qui petit à petit sont rentrées et m'ont fait prendre conscience très clairement que il fallait absolument changer de mode de vie.
1: Si tu avais une définition à faire de l'écologie, quelle serait-elle ?
2: C'est la question des écosystèmes. L'homme faisant partie intégrante de cet écosystème, hein, donc il ne s'agit pas d'écosystème qui exclurait l'homme, au contraire, c'est même l'enjeu de l'humanité qui est en jeu dans cette histoire. C'est donc la chaîne des solidarités, à la fois des espèces animales, végétales, etc., et qui garantissent le meilleur état possible des ressources dont l'homme a besoin pour vivre. C'est cette prise de conscience-là, aujourd'hui, qui me semble la question fondamentale. Et puis, deuxièmement, ne pas casser le jouet. Et ça, c'est la question climatique. Hein. C'est-à-dire que tout ce que nous faisons dans notre vie quotidienne qui vient rajouter ne fût-ce qu'un gramme dans les conséquences de l'activité humaine sur le dérèglement climatique, et évidemment, il faut en prendre conscience et essayer d'être le plus en accord possible, tout en sachant évidemment qu'être parfait, on sait très bien que ce n'est pas possible, mais essayer de se rapprocher le plus possible à travers notre consommation et nos pratiques diverses, aussi bien le chauffage de son logement, à travers ses activités, etc., le plus près possible de cette conscience-là. Et puis enfin, c'est être acteur dans ses choix de consommation. L'économie circulaire me semble une des perspectives les plus intéressantes à court terme à laquelle chacun peut participer de manière à limiter les impacts de l'activité humaine sur les écosystèmes.
1: Alors là, on est sur quelque chose d'une démarche très individuelle, mais il y a quand même une dimension collective. On sait que si vraiment le bilan carbone de tous les Français était bon, on ne réduirait que de 25%. Il y a quand même il y a un système peut-être aussi à changer. Tu as fait de la politique. Il y a rien à changer à ce niveau-là ou tu es complètement résigné ?
2: Oui, alors évidemment, tu fais bien de m'y ramener. Avec l'âge, on n'a plus toujours l'agilité intellectuelle qui permet de dire d'emblée tout ce qu'il faut dire. Il est évident que nous sommes dans un système qu'on devrait d'ailleurs chaque fois rappeler, qui s'appelle le système capitaliste, qui est basé sur l'hyperconsommation et qui est cause majoritaire de toute la chaîne des événements qui nous entraînent vers la catastrophe. Donc, alors, je me définis plus comme marxien que comme marxiste.
1: Quelle est la différence ? Je connaissais pas marxien. Quelle est la différence entre marxien et marxiste ?
2: Rien à voir avec les marxiens, je précise. Marxien, ça veut dire que je reprends totalement à mon compte l'analyse que Marx fait des rapports de force dans la société. mais en revanche ne se prononce pas sur les solutions que les marxistes ont ensuite mis en œuvre, y compris les pires abominations qu'on a pu connaître à travers des pays comme l'URSS, etc., quoi, voilà, ou la Chine, et ces centaines de millions de morts, leurs centaines de millions de morts.
1: Et justement, à cette époque-là, dans les années 60, quand tu as commencé à t'intéresser à l'écologie, les écologistes étaient en général, je sais pas d'ailleurs, tu vas me le dire, soutien du communisme, parfois au Parti communiste ou pas du tout.
2: Bah, à l'époque, le Parti communiste était productiviste. D'ailleurs, par exemple, le hasard fait que j'ai eu comme client Jean Ferrat, qui à l'époque était tout à fait communiste. Et c'était marrant de voir le décalage entre ses chansons, qui étaient vraiment un ode à la nature, et par ailleurs, le mauvais traitement qu'il me réservait en tant que jeune bourgeois sensibilisé à la question écologique. Et là, au contraire, il m'envoyait balader tout à fait fortement, quoi. C'est-à-dire que il était fidèle à la ligne productiviste du PC. Et quant à moi, j'ai toujours eu la chance, mais souvent c'était pas lié à un état de conscience, mais plus au hasard des rencontres, des affinités, de n'avoir jamais été maoïste, de n'avoir jamais été communiste. Et aujourd'hui, je dois quand même saluer une chose, c'est que les quelques rares communistes qui restent ont quand même fini pour la plupart par intégrer la conscience écologique à leur discours. Donc aujourd'hui, évidemment, je ne jetterai plus l'anathème sur eux. Mais en tout cas, à l'époque, par contre, oui, il y avait un clivage énorme entre les communistes et l'écologie politique, oui.
1: Alors ici, on est dans ton atelier, dans ta boutique, avec beaucoup de livres anciens, parce que l'économie circulaire, tu en as parlé, mais tu en es un acteur premier. Il y a beaucoup de disques aussi. On va faire une petite pause musicale. Qu'est-ce que tu as envie d'écouter ?
2: Toute ma vie, j'ai été extrêmement sensible aux musiques traditionnelles du monde entier. C'est-à-dire, ça va du Japon à l'Afrique noire, en passant par l'Asie centrale, l'Inde, etc., etc.
1: Et alors, qu'est-ce que tu veux nous faire écouter ?
2: Oh ben, moi, du shakuhachi japonais, par exemple. Je te laisse le soin d'en trouver.

0: Alors nous sommes de retour avec Jean-Marc Luce, donc artiste, bouquiniste, amateur et collectionneur de beaux objets, de beaux livres et de tout support culturel permettant d'élever l'âme. Toi qui as ce passé, ce vieux passé militant, tu as évidemment été dans beaucoup de combats. Si tu ne devais en garder qu'un ou deux, lesquels tu aimerais partager avec les auditeurs ?
1: Celui que, disons, qui a été au sens propre le vrai combat, au sens, oui, propre, c'est-à-dire y compris dans les rapports avec les forces de l'ordre, ça a été le combat antinucléaire. C'est aussi celui qui, dans mon passé, laisse les traces les plus ambiguës dans la mesure où ma position, si elle n'a pas évolué sur le fond, c'est-à-dire je continue de considérer que le nucléaire est dangereux à la fois en termes de santé publique, s'il est mal géré, mais aussi par rapport à la démocratie, dans la mesure où une gestion d'État de la ressource et une exclusivité de la production d'énergie à travers le nucléaire, ben c'est très antidémocratique. Mais la question climatique, la question de la décarbonation fait que, petit à petit, évidemment, et ne serait-ce que pour la perspective d'une transition, c'est peut-être illusoire, mais en tout cas, on est confronté aujourd'hui à ce besoin de manière à décarboner. Bon, il y avait à l'époque, je vivais dans la vallée du Rhône, donc ça a été contre la construction de la centrale de Cruas. Ça a été aussi, surtout, le surrégénérateur de Creys-Malville, où ouais, j'ai eu la malchance d'ailleurs de me trouver très proche d'un des militants qui ont été tués, où il y avait véritablement, et c'est là qu'on voit d'ailleurs, je reviens à cette question démocratique, comment l'État, quand son autorité est contestée, est capable de la barbarie policière la plus violente, quoi. Donc ça a été ça. Après, il y a une chose aussi que je dois dire, c'est que un engagement politique militant dans un parti, bon, moi j'en ai eu deux, c'est-à-dire je suis d'abord allé naïvement au Parti Socialiste, dont j'ai l'honneur d'avoir été ultérieurement exclu, puis Europe Écologie, il se trouve que la naissance d'Europe Écologie est intervenue au moment où j'étais exclu du Parti Socialiste, donc tout coïncidait bien.
0: Pourquoi t'as été exclu du Parti Socialiste ?
1: La secrétaire de section ne supportait pas les têtes qui dépassaient du rang, tout simplement, c'est une question d'autorité personnelle. Bon, bah du coup, voilà, des problèmes de personnes. Mais, comment dire, il y avait surtout l'idée que l'écologie n'était pas encore à l'ordre du jour dans ce Parti Socialiste à ce moment-là, et donc était considéré comme une indiscipline, on peut dire, voilà. Donc j'ai adhéré à Europe Écologie dès les premiers jours, avec la chance d'y connaître un tas de personnes qui, intellectuellement, m'ont beaucoup fait avancer, comme José Bové, comme les deux frères Cohn-Bendit, Gabriel, que peu de gens connaissent, et bien entendu son frère, beaucoup plus connu, et quantité d'autres. Ce que je retire quand même de l'expérience des partis, c'est que il est impossible d'être totalement d'accord tout le temps avec la ligne. En revanche, c'est un excellent lieu d'apprentissage de l'ensemble des questions qui se posent sur toutes les questions de gestion de la communauté humaine, de réflexion politique, aussi bien nationale qu'internationale. Et donc, ne serait-ce que pour ça, je pense que c'est une expérience toujours très utile.
0: C'est beaucoup plus intéressant que réfléchir tout seul dans son coin et d'être persuadé qu'on détient la solution et que tous les autres sont des cons.
1: Ça, c'est vrai. En revanche, ce qui, moi, m'a déterminé à fuir, et ceci aujourd'hui définitivement, les organes politiques, c'est cette obligation d'être en toutes circonstances aligné sur la ligne officielle. En fait, il est extrêmement difficile d'être divergent, d'être critique. Bon, voilà, là c'est une question de tempérament personnel. Moi j'ai rencontré des militants moines soldats. Ils sont pas marrants, mais souvent très efficaces. Moi je n'ai pas les qualités requises pour être un moine soldat.
0: Quelle évolution tu as vu entre un militant écologiste des années 60 et un militant écologiste d'aujourd'hui? On ne parle pas de politique, là, on parle d'écologistes militants. Il y en a beaucoup qui viennent chez toi, qui ici à Bagnères, tu es dans le coin où les jours de marché se retrouvent beaucoup de jeunes écologistes. Qu'est-ce que tu as vu comme changement dans la démarche et dans l'action de ces personnes?
1: Je me souviens, au moment des grosses manifs antinucléaires, il y avait beaucoup de rigolade, il y avait beaucoup d'optimisme, on était sûr de gagner d'ailleurs, on était certain que le monde des années à venir allait être beaucoup mieux que celui d'où on sortait, alors qu'aujourd'hui, évidemment, l'éco-scepticisme, je crois qu'il y a un autre terme, ou pessimisme, ou l'éco-anxiété ont énormément gagné. Il n'y a plus beaucoup de place pour la rigolade. Et moi, j'ai retrouvé récemment, tu vois, c'est rigolo, j'ai retrouvé une photo de moi dans une manif à Naussac. C'était pour protester contre des créations de barrages qui étaient destinées justement au refroidissement de centrales nucléaires. On avait un... Sur la chemise, j'en ai revu la photo, on avait un petit macaron, c'était le groupe pour la défense des arbres fruitiers. Et je veux dire qu'il y avait une dimension poétique, voilà, on mettait du poétique dans le politique. Et on croyait aux vertus du poétique dans le politique. Or aujourd'hui, mais peut-être que ça va aussi avec... Alors là, c'est le bouquiniste qui a des considérations, enfin le bouquiniste et l'artiste, qui ont des considérations pessimistes. Il y a un tel phénomène de déculturation générale que le poétique, je crains bien que plus personne ne sache ce que c'est, en dehors de quelques rengaines de l'industrie, du show business, quoi.
0: Pour inventer des mondes nouveaux, il faut le vocabulaire, il faut la syntaxe, il faut le langage. Et celui-là, en effet... et largement parti avec la déculturation dont tu parles. Est-ce que tu as l'impression, pas certains l'ont, moi le premier, que les écologistes ont tué l'écologie parfois à être enfermés entre eux, à pas avoir été peut-être du coup moins soldat aussi, enfin un soldat en tout cas de l'écologie dans d'autres lieux. Est-ce qu'il y a quelque chose qui a eu de raté dans toutes ces années militantes, dans ce militantisme écolo?
1: Oui, alors le bilan que moi j'en tire, et c'est valable pour encore la vie actuelle, qui fait que je me tiens de plus en plus à distance, c'est d'abord la pratique de l'entre-soi. C'est vrai que quand vous avez 20 ans, après tout, vous cherchez avant tout à être heureux avec des gens qui vous ressemblent, mais finalement, quand le bilan, c'est que vous n'avez pas beaucoup fait changer les choses... vous vous rendez compte que tout simplement, politiquement, pour faire bouger, il faut arriver à toucher d'autres couches de la population, il faut faire bouger les consciences sur un plan général. Et du coup, cet entre-soi qui se caractérise encore aujourd'hui beaucoup à travers un tas de pratiques, que les anti-écolos qualifient de bobos d'ailleurs, hein. Bon, eh ben si vous voulez, moi je suis pas très loin de partager cette réticence sur pas mal de points, et effectivement, quand je vois par exemple des listes citoyennes aux élections municipales apparaître, et que ces listes citoyennes, et c'était le cas dans ma ville, n'arrivent pas à intégrer dans les candidats de gens en dehors du cercle très restreint, soit d'un tiers lieu, soit un type d'activité bien particulier, c'est-à-dire toujours encore une fois cette culture de l'entre-soi, personnellement je n'en peux plus. Puis la deuxième critique que je fais, c'est qu'alors au niveau des stars médiatiques de l'écologie, certaines gagneraient beaucoup, non pas à cesser de penser, parce que leur pensée est utile, mais devraient apprendre à ne plus l'exprimer publiquement. Et là, je vise des personnes très... est-ce que c'est autorisé de le dire? Moi, je pense à Sandrine Rousseau. Je trouve que, sur le fond, elle a souvent raison, mais dans la façon dont elle l'exprime, il n'y a pas de moyen plus efficace pour faire fuir les électeurs de l'écologie politique. Et donc, moi, je trouve ça dramatique. On a été deux ou trois générations à se battre pour installer l'écologie politique dans le paysage politique français. Et on était arrivé à un moment donné à des niveaux de réussite qui étaient quand même extrêmement prometteurs. Et aujourd'hui, on sombre à nouveau dans les abysses des promesses électorales à cause de gens comme ça qui font fuir malgré la qualité initiale de leur pensée. Il faudrait qu'ils comprennent que... un laboratoire intellectuel, c'est une chose, mais les porte-paroles, doivent être des gens munis d'un bien meilleur sens politique et savoir parler à la population générale et ordinaire et non plus un cénacle de gens déjà convaincus. La façon de s'en prendre au chef-d'œuvre de la peinture ou de l'architecture, enfin au chef-d'œuvre culturel, en balançant des bols de soupe, moi je comprends très bien le symbole qu'il y a là-dedans. Mais est-ce que ceux qui font ça se sont posé la question de savoir si tout le monde est apte à le comprendre, ce symbole ? Eh bien, je crois que non, pas du tout.
0: Je sais que tu as un regard aussi particulier sur le fait que la science actuellement est remplacée un petit peu par la croyance dans le domaine de l'écologie. On pourrait passer des heures avec toi, et ce serait chouette, mais on va arrêter. J'ai quand même une dernière question, j'ai envie de voir, toi qui es entouré de livres, quel est celui qui te semble le plus essentiel quand on veut parler d'écologie?
1: Oui, ben le livre fondateur pour beaucoup de gens de leur prise de conscience écolo, en tout cas de la découverte de l'écologie à travers un livre, c'est évidemment Henry David Thoreau, à travers La vie ou ma vie dans les bois, je ne me souviens plus précisément, et puis le concept de désobéissance civile.
0: Alors, Thoreau, qu'on écrit T-H-O-R-E-A-U.
1: J'ai beaucoup lu, et je continue d'ailleurs de disposer, de proposer, les livres d'un tas de pyrénéistes du XVIIIe et XIXe siècle, qui ont été vraiment les grands découvreurs, les explorateurs de la géologie, de la botanique pyrénéenne. Alors souvent des gens venus de tout à fait ailleurs, des Ramons de Carbonnière, ou même simplement un explorateur comme Russell, mais qui ont développé une sensibilité extraordinaire au pays magnifique que sont les Pyrénées centrales, quoi.
0: Donc c'est ce rapport de la littérature. On finira sur ce rapport de la littérature à la nature, à cette naissance d'ailleurs qui précède l'écologie. Ces premières personnes qui ont pensé la nature et qui ont ressenti des choses face à elle.
1: Non, et puis dans la littérature française, moi je repense les souvenirs d'enfance de Pagnol. Moi, ça a été quelque chose d'extraordinaire aussi. Je pense aussi à un auteur comme Henri Bosco. Et puis alors, plus récemment, par exemple, ici à Bagnères-de-Bigorre, il y a eu un petit festival sur la thématique de l'eau. J'ai, pendant une semaine, fait une lecture quotidienne d'extraits de l'histoire d'un ruisseau de Élisée Reclus, le grand géographe du XIXe siècle, par ailleurs militant libertaire, qui était un type tout à fait extraordinaire. Ben voilà des conseils de lecture extrêmement intéressants, quoi.
0: Merci Jean-Marc Luce, et bon vent à toi.
1: Merci.
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1: Bonjour à tous, bienvenue dans l'émission Tremplin. Je suis Marie-Justine Barra, chargée de mission insertion à la Maison de l'Emploi Terre de Lorraine. Et je suis aujourd'hui accompagnée de Lucie Bacoul-Crétel, qui est conseillère emploi insertion, et Valérie Sperandio, qui est chargée de mission insertion et développement local au sein de la communauté de communes du Pays du Saint-Ois. Bonjour à toutes les deux.
2: Bonjour. Bonjour.
1: Merci d'avoir répondu favorablement à cette invitation. Aujourd'hui, vous êtes venu nous présenter le chantier d'insertion intercommunale et l'espace emploi donc de la communauté de communes du Pays du Saint-Ois. Et peut-être avant de faire cette présentation, est-ce que vous pourriez nous présenter la genèse de ces beaux projets ?
3: La communauté de communes du Pays du Saint-Ois a souhaité mettre à la disposition de ses administrés deux outils pour l'emploi et l'insertion professionnelle. D'une part, l'espace emploi, qui a vu le jour en 2002. Et d'autre part, le chantier d'insertion nommé ACI du Pays du Saint-Ois, qui a ouvert ses portes en décembre 2019. Ces deux outils sont le résultat d'une volonté politique des élus de la communauté de communes. D'une part, l'espace emploi représente un service de proximité pour les demandeurs d'emploi du territoire. Et le chantier d'insertion, lui, pour sa part, permet à des demandeurs d'emploi isolés du marché de l'emploi de se remettre au travail par le biais d'une activité professionnelle. Et en parallèle, ils bénéficient d'un accompagnement renforcé pour les accompagner dans la réalisation de leur projet professionnel.
1: Très bien, merci Valérie pour ces précisions. Je vous propose qu'on puisse faire un petit focus sur le chantier d'insertion intercommunale. Vous, Lucie, vous êtes conseillère emploi insertion, donc vous accompagnez ce public sur le chantier. Est-ce que vous pourriez nous le présenter, nous dire quelle activité est proposée, comment il s'organise ?
2: Oui, donc le chantier d'insertion, il est spécialisé dans les espaces verts et la valorisation des espaces et des biens communaux. Il permet à des personnes éloignées de l'emploi de retrouver progressivement une activité professionnelle dans un cadre adapté et bienveillant. Les salariés donc participent à l'entretien et à l'aménagement des espaces verts des communes de la communauté de communes tout en développant des compétences techniques et en reprenant confiance en eux. Donc moi, mon rôle, c'est d'accompagner chaque salarié dans la construction de son projet professionnel. On travaille ensemble sur les difficultés qui peuvent freiner le retour à l'emploi, que ce soit la mobilité, les démarches administratives, les volontés de formation, les problèmes de santé ou encore travailler sur la confiance en soi. Ce sont des contrats à durée déterminée d'insertion de 4 mois qui sont jusqu'à 24 mois maximum.
1: D'accord.
2: Voilà, contrat de 26 heures par semaine.
1: Merci pour ces précisions. Et par rapport au public qui souhaite intégrer votre chantier d'insertion, comment ça se passe ?
3: Il y a une procédure nationale. C'est un outil qui a été créé par l'État et mis en ligne. Donc, il y a plusieurs partenaires qui sont habilités prescripteurs, qui peuvent inscrire les personnes qu'elles accompagnent sur cette plateforme qui s'appelle plateforme de l'inclusion. Mais les demandeurs d'emploi peuvent eux-mêmes s'inscrire directement sur cette plateforme.
1: D'accord.
3: Donc suite à ces inscriptions, nous, chantier d'insertion, on a les informations sur la plateforme et à ce moment-là, on peut voir si les candidatures correspondent ou pas.
2: Oui, parce qu'il y a des critères d'éligibilité.
1: Oui, j'allais vous demander
3: voilà,
1: justement.
3: Voilà, comme le dit Lucie, il y a des critères d'éligibilité. Donc, les personnes qui respectent ces critères d'éligibilité sont contactées par Lucie pour faire un entretien d'embauche.
1: D'accord. J'ai deux questions par rapport à ça. Donc, vous parliez donc de prescripteurs à l'habilité. Je suppose, par exemple, la mission locale en fait partie pour des jeunes de moins de 26 ans.
2: Tout à fait.
3: Oui. Donc, on peut en citer quelques-uns. Il y a France Travail, la mission locale, le département, d'autres organismes qui accompagnent du public.
2: Cap Emploi.
3: Cap Emploi.

0: C'est juste le métier support du chantier d'insertion. Donc, on peut très bien avoir des personnes, je sais pas moi, qui voulaient être boulanger, faire une formation dans la communication. Enfin, voilà, c'est vraiment ouvert à tous.
1: D'accord. Et c'est vraiment le support, comme vous l'avez précisé, d'activité qui permet de remettre un pied à l'étrier, finalement, d'être au sein d'une équipe. Est-ce qu'ils travaillent seuls ou en équipe? Comment ça se passe?
0: Oui, ils sont toujours en équipe. Hein. Ils vont tous sur la même commune et ils travaillent tous ensemble à faire les tâches. Ils sont avec l'encadrant technique d'insertion.
1: Et quel est son rôle à l'encadrant technique? Vous travaillez en binôme, peut-être lui sur l'aspect technique et vous sur le plus l'accompagnement socio-professionnel?
0: Oui, tout à fait. Donc lui, il est sur le terrain, donc tout le temps avec les salariés du chantier. Il ne les quitte pas. On forme un binôme avec l'encadrant technique, puisque moi, j'y vais une fois par semaine. Donc à chaque fois que j'arrive, on fait un point sur la situation de chaque personne. Comme ça, moi, ça me permet de savoir exactement avec qui je dois commencer, quelles sont mes priorités lors de mon accompagnement.
1: Merci pour ces explications. Et peut-être pour finir sur le chantier d'insertion, vous avez évoqué plusieurs partenaires, notamment pour positionner une personne qui est intéressée, qui est éloignée de l'emploi pour intégrer le chantier. Est-ce que vous avez peut-être d'autres partenaires que vous voudriez évoquer?
2: Oui, nous avons également des partenaires financiers qui sont principalement les représentants de l'État, comme la Direction départementale de l'Emploi, du Travail et des Solidarités, qui nous accorde des aides pour les postes d'insertion. En parallèle, nous avons aussi un cofinancement du Conseil départemental de Meurthe-et-Moselle. Et nous avons également un autre cofinancement grâce à l'Europe avec le Fonds social européen plus.
1: Et ça vous permet tous ces financements? Vous avez combien de personnes en insertion? Combien de contrats?
2: Donc aujourd'hui, nous avons 9 salariés. Et d'ailleurs, dans notre conventionnement avec l'État, on nous a accordé pour cette année la possibilité d'embaucher 9 personnes. Voilà, les aides vont permettre de cofinancer les salaires des salariés du chantier d'insertion.
1: D'accord, merci. Et peut-être une dernière petite question sur le chantier d'insertion pour les auditeurs qui nous écoutent. Donc on a évoqué les possibilités de postuler. Est-ce qu'actuellement vous avez des postes en cours?
2: J'ai oublié de préciser, parce que là, auparavant, nous avons parlé des partenaires financiers. Il faut savoir aussi que, en parallèle, la communauté de communes du Pays du Saint-Ouen apporte un autofinancement. D'accord. Qui permet, de compléter les dépenses du chantier d'insertion.
1: Donc une vraie politique volontariste autour de l'insertion.
2: Voilà, c'est important de préciser.
1: Oui. Tout à fait. Et donc, est-ce qu'il y a des postes ouverts actuellement ou pas?
2: Donc, pour l'instant, comme on l'a précisé,
1: d'accord.
2: Nous sommes conventionnés pour 9 personnes. C'est le cas aujourd'hui parce que nous sommes à 9.
0: Mais c'est à flux constant, hein, donc oui. Effectivement, si des personnes souhaitent soit se positionner, parce qu'ils peuvent aussi se faire des candidatures spontanées sur la plateforme de l'inclusion qui pensent correspondre aux critères d'éligibilité, qu'ils n'hésitent pas quand même à se positionner ou à en parler à leur référent.
1: Parfait, merci. Est-ce qu'on peut parler maintenant de l'espace emploi et peut-être qu'il y a du lien à faire entre l'espace emploi et le chantier d'insertion? Est-ce que vous pouvez nous présenter l'espace emploi?
0: Oui, donc comme ma collègue Valérie l'a dit, donc l'espace emploi c'est un relais de proximité qui permet aux demandeurs d'emploi du territoire de la communauté de communes du Pays du Saint-Ouen d'être accompagnés dans leur démarche de recherche d'emploi. Donc que la personne soit en recherche de formation, d'une immersion, d'une reconversion professionnelle ou simplement qu'elle a besoin d'informations sur le marché du travail, l'espace emploi est là pour les accompagner à chaque étape de leur parcours.
1: C'est vous aussi?
0: C'est moi, oui, tout
1: d'accord.
0: à fait. Voilà. Donc, ils bénéficient d'un accueil personnalisé, de conseils adaptés à chaque situation, et ils ont une aide concrète dans les démarches de recherche d'emploi, que ce soit la création de CV, de lettres de motivation, la préparation aux entretiens, la consultation d'offres d'emploi, et l'orientation vers les partenaires compétents.

0: temps si besoin.
1: Donc le lien entre les deux, moi je suis également prescripteur habilité, je positionne des personnes sur le chantier d'insertion en fonction de leurs besoins.
2: Et à l'inverse, peut-être qu'il y a des personnes qui, vous avez expliqué tout à l'heure, des contrats qui peuvent aller jusqu'à 24 mois. Parfois, 24 mois, ça peut être court aussi, pour avancer sur un projet professionnel. Est-ce que vous pouvez les accompagner? Du coup, ils peuvent, entre guillemets, rebasculer sur l'espace emploi et poursuivre cet accompagnement?
1: Oui, tout à fait. Les salariés en insertion qui malheureusement n'ont pas eu de suite sur leur parcours sortie positive, sortie sur contrat ou sur formation ou en intérim, peuvent tout à fait être de nouveau accompagnés par l'espace emploi. Oui.
2: Donc finalement, entre le chantier d'insertion permet de décrocher un contrat de travail en insertion, l'espace emploi, on est plus sur de l'accompagnement personnalisé, bon, qui peut être similaire au chantier d'insertion, mais sans que la personne ait encore un contrat de travail. Je suppose aussi que vous travaillez en lien avec les entreprises du territoire pour de la promotion métier.
1: Oui, tout à fait. L'espace emploi travaille également en lien avec les entreprises du territoire afin de favoriser les recrutements locaux et de répondre aux besoins des employeurs comme des demandeurs d'emploi.
2: C'est vrai que c'est aussi un territoire qui est rural, donc parfois difficile aussi la mobilité, vous l'avez évoqué tout à l'heure sur les difficultés que rencontrent les personnes éloignées de l'emploi. Et peut-être ça permet ces liens avec les entreprises, elles viennent à vous parfois, elles peuvent venir pour ces échanges?
1: Oui, tout à fait, elles peuvent me contacter directement à l'espace emploi en me disant voilà, j'ai besoin de telle personne qui correspond à tel métier. Et moi du coup je regarde dans ma base de recherche. L'espace emploi, si des personnes peuvent correspondre aux critères demandés par l'entreprise.
2: Donc on peut passer un message, chère entreprise du territoire de la communauté de communes du pays du Saintois, si vous avez des besoins et vous recherchez du personnel, sachez que vous pouvez contacter donc l'espace emploi de la communauté de communes du pays du Saintois. Et donc ces entreprises du territoire, alors peut-être que vous pouvez en citer, ou en tout cas le domaine d'activité, puisque vous l'avez évoqué tout à l'heure. Alors, je refais un pas en arrière sur le chantier d'insertion, vous travaillez pour les communes, pour les espaces verts, mais peut-être sur d'autres secteurs d'activité pour les communes. Ça fait partie aussi de vos entreprises?
1: Oui, tout à fait. Donc les mairies peuvent également nous contacter. J'ai aussi pas mal de demandes au niveau des écoles primaires du territoire, pour des ATSEM ou du personnel d'entretien.
2: Merci mesdames. Est-ce que vous voyez d'autres choses à ajouter sur le chantier d'insertion ou l'espace emploi que l'on n'aurait pas évoqué, que vous voudriez mettre en avant?
3: Alors oui, ce qu'il faut savoir, c'est que notre chantier d'insertion ne peut proposer ses prestations de services uniquement aux mairies membres de la communauté de communes, car c'est un chantier qui est porté par une administration publique qui se doit être d'utilité publique, et il se doit aussi de répondre à des besoins non satisfaits sur le territoire.
2: Merci pour ces précisions. Je vous propose une petite coupure musicale, donc Valérie Lucie, vous avez choisi une chanson de Ray Charles, It's a Road Jack. Pourquoi cette chanson?
1: Parce qu'elle nous met de bonne humeur.
3: Voilà, on l'a choisie ensemble et voilà, elle nous met de bonne humeur, elle nous rend joyeuses. Puis c'est aussi, on va dire, un petit clin d'œil à Ray Charles.
2: Très bien, et c'est parti.

0: De retour dans l'émission Tremplin, toujours en compagnie de Lucie et Valérie de la communauté de communes du Pays du Saint-Ouen. Je vous propose, mesdames, pour clôturer cette émission, peut-être de faire un focus sur des parcours que vous voudriez mettre en lumière qu'il y a eu sur le chantier d'insertion ou sur l'espace emploi.
1: Sur le chantier d'insertion, on a eu des belles sorties sur formation, la validation de titres professionnels. On a également eu une personne qui est arrivée en 2022 sur notre chantier d'insertion, qui ne s'en sentait pas en capacité de rester là, qui est resté 2-3 jours, pas plus, sur notre chantier. Il a voulu démissionner. Et il est revenu 3 ans plus tard, avec la volonté de dire, bon allez, j'ai fait un échec. Ouais, voilà. Pour lui, c'est un échec, même si on lui a fait comprendre que c'était pas un échec, c'était juste que pas le moment. Il est revenu, il est resté cette fois-ci sur le chantier d'insertion. On a pu travailler, pas mal de problématiques, la confiance en soi. Il avait pas travaillé depuis longtemps avant, donc sur les savoir-être, enfin voilà, pas mal de choses. Et il est sorti en sortie positive. Sur un poste d'assainissement au sein de la communauté de communes.
0: Super. Et encore actuellement en poste?
1: Oui. Maintenant, il est donc agent d'assainissement en contrat d'un an, mais qui peut être renouvelable.
0: Donc c'est un de vos collègues.
1: Exactement, oui, devenu notre collègue.
0: Merci Valérie et Lucie d'avoir accepté notre invitation de venir présenter donc le chantier d'insertion intercommunale et l'espace emploi de la communauté de communes du Pays du Saint-Ouen. Et puis je vous dis à une prochaine fois.
2: Merci Marie-Justine, merci à toute l'équipe de Radio Déclic.
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5: Bonjour, nous vous proposons une émission collective sur Changer de classe. Nous sommes l'école Lady Le Piouf. Merci d'écouter la suite.
6: Bonjour, je m'appelle Ali. J'ai en CMA, j'ai passé en CM2. J'aimerais de faire mathématiques et avoir un nouveau ami.
7: L'année prochaine, je pense que les maîtresses seront toujours là quand je serai en CE1.
8: L'année prochaine, j'espère que je serai en CE1 avec Romy.
9: L'année prochaine, je serai en CE2 avec ma copine. L'année prochaine, j'espère que j'aurai maîtresse Karine et Florian.
10: Ça fait 6 ans que je fais le même sport et que je suis dans la même école, alors j'ai l'habitude.
11: Bonjour, je m'appelle Maëlie et je suis en CM1. Je passe en CM2. J'ai peur d'aller en CM2 car le travail sera plus difficile, mais je suis contente de retrouver mes amis avec qui je n'ai pas pu être cette année.
12: L'année prochaine, j'aimerais qu'il fasse moins chaud dans ma nouvelle classe. L'année prochaine, j'aimerais devenir avec mon petit frère, Ilias.
13: Je vais changer de classe pour passer en CE1 et je suis super contente.
14: Quand j'étais en CP, j'adorais choisir mon goûter pour le lendemain avoir une barre à la fraise ou au chocolat. Mais maintenant, on ne peut plus le choisir notre goûter à l'école.
15: L'année prochaine, il y aura beaucoup de travail.
16: Des multiplications et
17: je serai en CE2.
18: Je m'appelle Alric, je passe en CM1. Je suis content de passer en CM1. J'ai peur d'être pas avec mes amis.
19: Bonjour, je m'appelle Chiara. Je passe en CM1. J'ai peur d'être pas avec mes amis.
20: L'année prochaine, j'espère qu'il y aura un jour de plus de la classe découverte. Parce que cette année, il n'y a eu qu'une semaine une petite semaine de classe découverte. J'aimerais partir longtemps avec mes copains à la classe découverte.
21: Bonjour, je m'appelle Alice, je suis en CM1, je passe en CM2. J'ai peur de ne plus être avec mes amis et j'aimerais être à côté des personnes que je connais. Je suis contente car j'aime bien la maîtresse de CM2.
22: Bonjour, je m'appelle Esther, je suis en CM1. L'année prochaine, j'ai peur d'être séparée de mes amis. J'ai envie d'apprendre et que ce ne soit pas des choses qu'on sait déjà. Je n'ai pas envie d'aller au collège car on se sent tout petit et seul. Ce que j'espère de tout mon cœur, c'est que mes amis ne soient jamais seuls.
23: L'année prochaine, j'espère que les maîtresses seront gentilles. Je vais en CE2.
24: L'année prochaine, j'espère que les maîtresses resteront.
25: L'année prochaine, je serai plus fort au foot quand je serai en CE2. Je vais m'entraîner à fond pendant les grandes vacances.
0: Bonjour, je m'appelle Alexis, je passe en CM2. J'ai peur d'aller en haut parce qu'il fait trop chaud et pas d'être avec mes amis. Et j'espère que les devoirs seront moins durs.
1: Bonjour, je m'appelle Lizzie, je suis en CM1. L'année prochaine, en CM2, j'ai peur de ne pas être avec mes amis. J'ai peur qu'il fasse trop chaud et j'ai peur de ne pas comprendre le travail.
2: Je veux aller en CM1 dans la même classe que Arthur.
3: C'est un copain.
2: J'étais cette année avec lui, mais j'aime bien travailler avec lui parce qu'il est gentil.
4: J'adore découvrir la liste de mes camarades de classe. Ça me stresse parce que je ne sais pas si je serai avec mes copains.
5: J'adore voir ma maman prendre un gros tas de carnets parce qu'elle est enseignante chercheuse.

0: Oui, au CP au Maurice Humbert. J'ai été visiter le CP de Maurice Humbert. On a fait des cahiers.
1: On a fait le travail, comme les CP. En bas, il avait des modèles de fruits et il fallait les recorrélier de la même couleur et il faut regarder dans un combien.
2: Il faut écrire un chiffre.
3: On est allé à la récréation.
4: Moi, je vais aller au CP à Pierre-Marie Curie.
5: On est allé visiter le CP.
6: Les CP nous ont lu un livre.
7: On est au CP, à PMC. J'ai bien aimé les livres.
8: Je suis contente d'aller au CP.
9: Parce que j'aime le CP.
10: Moi, j'ai vu le maître Ndilo.
11: J'ai aimé quand on a été dans la cour.
12: Je suis allée à Pierre-Marie Curie et j'ai vu ma sœur Nina.
13: Quand je serai au CP, j'aimerais lui faire des câlins pendant la récréation, tous les jours.
14: Nous sommes la classe des CE2CM1 de l'école Saint-Èvre, mais en effectif réduit.

0: Moi, il y a une chose qui me tracasse un peu quand je change un peu de classe. Ça me rappelle un peu quand je suis partie de la petite section et que je suis rentrée dans la moyenne parce que j'avais une maîtresse sévère.
1: Moi, j'aimerais bien changer de classe. Ça ne me dérangerait pas de passer en CM2, mais le seul truc que je voudrais avoir, c'est que je sois dans la même classe qu'Ellie et dans la même classe que le gamin aussi. Pour moi, c'est important d'être avec des copains dans une classe pour qu'il y ait un peu toujours du fun en récréation.
2: Moi, c'est comme lui, en fait. Pour moi, c'est important dans une classe, quand on change de classe, qu'on soit avec ses copains pour mieux s'intégrer. Moi, des fois, ça me fait un peu peur de changer de classe parce que je sais pas avec qui je serai.
3: Moi, j'ai bien envie de changer de classe parce que du coup, j'aime bien changer de maîtresse de temps en temps pour pas les juger trop vite. Parce que du coup, il y en a qui disent la maîtresse là, elle est ça, la maîtresse là, elle est ça. Et moi, je vais pouvoir prouver que c'est le contraire et qu'elle est gentille ou elle est méchante.
4: Moi, j'ai un peu peur de changer de classe. Et moi, j'ai un petit peu peur que c'est comme pareil que Sophia. Et j'ai peur que je suis pas avec mes copains.
2: Moi, j'ai un peu peur aussi d'avoir pas les compétences pour passer l'autre niveau.
5: Moi, je reviendrai à ce qu'a dit Louis tout à l'heure, d'être bien avec ses copains et tout ça. Comme ça, ça peut aider si on doit nous prêter un stylo ou tout ça, on sait sur qui compter.
6: Alors moi, je pars à l'île de la Réunion, alors je verrai plus mes copains d'ici. Et moi, ça me fait très peur parce que je connais personne là où je vais aller et je connais pas quelle maîtresse je vais avoir. Et moi, ça me fait peur. Mais aussi, je suis contente de découvrir des autres personnes et une autre école.
7: Moi, j'aimerais bien découvrir une classe parce que en Turquie, j'avais pas changé de classe. J'étais juste en première classe. Après, je suis venue ici. J'aime bien découvrir jusqu'à l'université.
1: Moi, je reviens sur ce qu'Ernestine elle a dit, donc celle qui parlait avant. Moi, je suis d'accord, mais pas d'accord avec elle. Parce que moi, j'adorerais changer de classe et partir dans un autre pays. Et donc ça, c'était là où je suis pas d'accord. Et où je suis d'accord, c'est que elle va faire plein de rencontres là-bas et que j'adorerais être à sa place. Moi, avant, j'habitais à Paris. Et quand je suis venue dans cette école, donc j'ai quitté Paris en grande section. Et en fait, quand je suis arrivée en CP, ça m'a fait comme si, comme un gros changement en fait, comme si je passais une étape. Quand je suis arrivée ici, j'ai rencontré plein d'autres personnes. Ça a été difficile de me faire des copains parce que au départ, ils me connaissaient pas tous. Mais au fil du temps, ça s'est réglé. Et puis maintenant, j'ai plein de copains. J'ai aussi pas oublié mes copains de maternelle parce que c'est quand même important. J'ai toujours un contact avec un des copains. Je l'ai appelé à peu près 5 fois depuis que je suis arrivée

0: âgée et ça me rend un peu triste et un peu heureuse parce que je verrai plus mes copains, je n'aurai plus de contact. Et du côté heureux, c'est que je pourrai voir ma maman. J'ai pas peur de me faire des copains et des copines parce que j'en ai déjà 3 de copines à Lyon et elles vont m'inviter à une soirée pyjama.
1: Moi, ça me tracasse un peu de passer vers l'étape de l'université parce que j'ai un cousin dans la plus grande école de France et ça me tracasse un peu.
2: Bah, moi, ça me rend un peu triste qu'il y en ait qui partent parce que c'est des amis et puis après, on les voit plus souvent.
3: Moi, je me dis qu'en fait, aussi, le collège, c'est bientôt et que ça va être beaucoup plus dur que ici. Parce qu'il faut toujours se dépêcher d'aller dans d'autres classes et tout ça. Et je me dis que c'est donc bientôt un an, maintenant un an et quelques semaines. Et du coup, bah, ça fait un peu peur aussi d'avoir ça.
4: Moi, ça me ferait peur de changer de classe parce que ça prendrait longtemps à avoir des copains, connaître la maîtresse ou le maître. Ou parce que j'aimerais pas aussi avoir un enseignant ou une enseignante qui crie sur les enfants.
5: Moi, j'ai un peu peur de rentrer dans une autre classe parce que des fois, on pourrait redoubler et après, les autres copains, quand ils n'auront pas doublé, redoublé, bah, on ne sera plus avec eux. Du coup, bah, on aura des autres CE2.

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Bonjour à toutes, bonjour à tous, ravi de vous retrouver pour un 94e rendez-vous d'Impression Jazz sur Radio Déclic, un rendez-vous que alors je n'ose qualifier de classique, parce qu'il n'y a rien de classique dans la musique très ouverte que je vous propose de découvrir durant une heure, mais qui sera, comme c'est le cas régulièrement, consacré à une sélection de disques qui font partie de l'actualité du jazz. 7 disques, 7 formations de dimensions variables, d'esthétiques variées et d'influences multiples. Une fois encore, vous allez voyager dans le temps et dans l'espace. Alors j'espère que ce nouveau périple musical vous plaira et surtout qu'il vous donnera envie d'en savoir plus et d'aller plus loin avec tous ces artistes qui méritent vraiment qu'on les soutienne. Ils en ont besoin aujourd'hui plus que jamais. Et je vais vous proposer pour commencer une avant-première, car le disque que nous allons écouter ne sortira que le 28 août. Il est signé du batteur Christophe Marguet. Il a pour titre Island et alors il est dédié à un certain Brandon Grimshaw qui avait acheté en 1962 une île inhabitée aux Seychelles, sur laquelle il a vécu seul durant 39 ans, à l'écart du monde, en totale immersion avec la nature et la faune. Alors il y a construit sa maison, créé des kilomètres de sentiers, il y a replanté des milliers d'arbres, attiré des oiseaux et introduit des tortues géantes. Cette île dite moyenne est aujourd'hui devenue un parc national et abrite désormais les deux tiers de la faune des Seychelles. Christophe Marguet, donc, musicien qui s'est imposé comme l'un des batteurs les plus sensibles et les plus poétiques du jazz français. Il a développé très tôt une conception originale de la batterie qui devient chez lui un instrument de couleur, de respiration, un espace où le rythme devient matière vivante et palpable. Aujourd'hui, il est reconnu comme l'un des batteurs les plus créatifs du jazz européen et c'est un musicien pour qui la batterie est avant tout un art de la liberté. Alors je ne reviendrai pas sur les très nombreuses collaborations de Christophe Marguet, mais je n'oublie pas qu'il a été l'un des éminents membres du Strada Sextet d'Henri Texier durant les années 2000, une formation au sein de laquelle il avait pu côtoyer le guitariste Manu Coggia, qu'on retrouve à ses côtés sur ce disque, avec également Hélène Labarrière à la contrebasse et Régis Hubi au violon. Une formation qui avait publié le disque Echoes of Time en 2024, disque que j'avais présenté ici même. Alors, par son thème, celui d'un véritable acte de résistance dans notre monde consumériste, Island est un hymne à la liberté et au retour sur soi. C'est un disque qui évoque de titre en titre le quotidien de ce Robinson Crusoe des temps modernes. Alors il est question de nuit céleste, de dauphins, de solitude, de sable blanc, de travail quotidien, de vie sauvage et de liberté, qui est le titre de la composition que j'ai choisi pour commencer cette émission. On écoute le quartet de Christophe Marguet.

L'hymne à la liberté de Christophe Marguet et son quartet, extrait de l'album Island, qui sortira le 28 août prochain sur le label Mélodie en sous-sol. Alors restons maintenant du côté de cette indispensable liberté qui souffle sur le jazz français avec le tromboniste et aussi chanteur à l'occasion, Robinson Coury, un musicien qui signe son 4e album après Frame of Mind en 2019, Broken Lines en 2022 et Mia en 2024. Voici aujourd'hui 30 Sarah, qu'on peut considérer comme la suite de Mia. C'est un disque qui vient de paraître sur le très renommé label allemand Act Music et sur lequel on retrouve aux côtés de Robinson Coury les deux mêmes partenaires, Léo Jassef au piano et au synthétiseur, et Anissa Nehari aux percussions. Alors je précise au passage que les trois musiciens chantent également et que Robinson Coury joue du synthétiseur modulaire qui occupe une place assez importante dans la musique du trio. Alors petit point technique, un synthétiseur modulaire c'est un instrument électronique construit module par module avec des oscillateurs, des filtres, des enveloppes, des séquenceurs. Alors on relie tout ça avec des câbles pour créer soi-même le trajet du son, rien n'est prédéfini, on fabrique son propre instrument. Résultat, eh bien des textures sonores riches, mouvantes, souvent uniques, très prisées en musique électronique expérimentale. Et si vous étiez parmi les spectateurs du Marley Jazz Festival en 2025, vous serez en pays de connaissance puisque Robinson Coury avait été programmé par notre ami Patrice Winzenrit et qu'il avait interprété plusieurs compositions de ce qui était un disque à venir. Le tromboniste, d'ailleurs, y était également présent en 2024 au sein du groupe Sarab. Alors Robinson Coury explique que 30 Sarah est une évolution par rapport à Mia, qui est devenu le nom du groupe, la musique du trio se déplaçant, selon lui, je cite, vers un autre monde, une autre réalité. 30 Sarah signifiant d'ailleurs un passage entre les mondes, une connexion entre différents espaces et états. Alors jazz, musique arabe, musique classique en écho de sa formation musicale, chant, besoin d'une évolution constante, et bien tout cela forme 30 Sarah dont le propos est aussi un reflet de notre époque. Je cite également Robinson Coury, face au monde qui nous entoure, on ne peut qu'être pensif et mélancolique. Voilà, dit-il, il faut être soucieux de créer un espace protégé où public et musiciens peuvent se sentir en sécurité et partager leurs émotions, leurs pensées. Voilà, alors une idée qu'on retrouve dans une composition qui a pour titre « Alaoui Club, Robinson Coury ».

après la musique du tromboniste Robinson Coury, rythmée par les séquenceurs modulaires, il est temps de passer maintenant à un trio, un autre trio que j'espère pouvoir réunir un de ces jours ici au studio de Radio Déclic. D'ailleurs, deux de ses membres ont déjà été mes invités et le troisième le sera sans nul doute dans un délai raisonnable. Je vais parler du pianiste Pierre Lingualche, du contrebassiste Diego Humbert et du batteur Franck Agulon. Trois musiciens, trois amis de longue date. Des amis de 30 ans, comme disait l'autre, et même plus, puisqu'il est dit que leur trio existe depuis 1991. Donc des amis pour qui la musique est un plaisir partagé, un langage qui transpire le groove et qui est habité chez eux d'une énergie dans le moins qu'on puisse dire et qu'elle est communicative. En fait, c'est une musique qui leur ressemble, tout simplement. Mais quand j'y songe, si ces trois musiciens ont eu de très nombreuses occasions de se retrouver sur scène et sur disque, j'ai bien l'impression que leur nouveau disque, Mu, est le premier enregistrement en tant que trio. Sauf si on considère que Post-Katrina, publié en 2014 sous le nom de Franck Agulon, sur lequel ses deux complices étaient déjà présents, sauf si ce disque est à considérer comme le premier disque de leur trio. Mais bon, ce ne sont que des détails. L'essentiel étant ailleurs dans cette joie, jubilation qui traverse ce nouveau disque paru le 22 mai sur le label Trébim, une belle maison dont le patron n'est autre qu'un certain Diego Humbert. Alors aujourd'hui, ce nouvel album célèbre bien sûr cette amitié de longue date et surtout une complicité qui est nourrie de toutes ces années de dialogue musical. Les musiciens le présentent comme un véritable retour aux sources, qui voient leur maturité artistique résonner avec les souvenirs de leur jeunesse partagée. Et on comprend encore mieux la fraîcheur de ce nouveau répertoire. Donc Mu, c'est un objet musical de pur plaisir, et je ne dis pas cela par chauvinisme, loin de là. Un disque que je ne résiste pas au plaisir de vous faire entendre sans plus attendre avec une composition intitulée Hors Sol. Et quant à vous, messieurs Gualche, Humbert et Agulon, sachez que la porte d'Impression Jazz vous est grande ouverte si vous souhaitez venir nous en parler et nous raconter plein de belles histoires. On écoute Hors Sol.

après le trio des amis Pierre Lingualche, Diego Humbert et Franck Agulon et leur disque Mu, voici un troisième trio, alors mais d'une esthétique radicalement différente. C'est une formation qu'on peut présenter comme porteuse de jazz metal et qui a pour nom Kilter, un trio emmené par le bassiste Laurent David, que j'ai déjà eu l'occasion de vous présenter ici même. Laurent David étant entouré de ses partenaires américains Ed Rosenberg III au saxophone et Kenny Grohowski à la batterie. Alors, figurez-vous que ces trois musiciens ont mis en œuvre un projet assez fou, plutôt conceptuel, il faut bien le dire, qui a consisté à composer 10 morceaux d'une minute avant de les ralentir à 25% de leur vitesse initiale pour obtenir 40 minutes de musique, qu'ils ont ensuite recréé en studio pendant une dizaine de jours. Alors présentée de cette façon, c'est une démarche qui peut sembler un peu abstraite, mais elle est assez passionnante car on devine tout le travail collectif qu'elle a demandé aux musiciens sur la création de la matière sonore, sur l'utilisation de leurs instruments et sur la production pour obtenir un résultat qui aurait été sans doute inimaginable sans le passage par cette contrainte, celle de la dilatation du temps. Le disque a pour titre 10 billion years, 10 milliards d'années. Il se veut un rendu musical de la naissance et de la mort de notre système solaire et retrace le voyage d'une gouttelette d'eau qui voyage et se transforme à travers l'espace et le temps. Alors, selon les musiciens, c'est, je les cite, un voyage sensoriel où se mêlent drones, rythme organique, texture abstraite et harmonie brute. Le résultat n'est pas une simple variation de tempo, mais une métamorphose profonde, une nouvelle œuvre émerge, à la fois intime et cosmique, où la goutte d'eau devient une métaphore de la matière en transformation. Alors, je précise également que l'album 10 Billion Years, qui sort chez Alternative, est accompagné de 10, un EP de 10 minutes en édition limitée, disponible uniquement en vinyle 7 pouces. Ten se compose de cette série de morceaux d'une minute que j'évoquais et qui sont indissociables de 10 Billion Years, les 10 titres de l'album étant les réinterprétations ralenties et étirées des morceaux de l'EP. Vous me suivez ? C'est pas si simple, hein. Alors on va se dépêcher de dilater le temps et de partir à la découverte. Que dis-je ? Nous allons plonger avec le trio Kilter, puisque l'extrait que je vous propose d'écouter a pour titre « Rivers and Ocean », les rivières et l'océan. « Slow down », c'est le mot d'ordre de Kilter. Alors on écoute Laurent David, Ed Rosenberg III et Kenny Grohowski, et on ralentit.

Alors, après cette impressionnante plongée dans le temps dilaté du trio Kilter, je vous propose un peu de poésie maintenant, ça vous dit ? Parce que si j'évoque l'idée de poésie juste après ce disque ténébreux aux ambitions presque philosophiques de Kilter, c'est sans doute parce que c'est bien elle qui guide le travail qu'accomplissent en duo la chanteuse Claudia Solal et le pianiste Benoît Delbecq. Deux artistes que nous connaissons bien du côté d'Impression Jazz, puisqu'entre autres aventures musicales, la première est impliquée dans La Banquise de Françoise Toulec, que nous avons récemment évoquée avec Antoine Arlot, qui était mon invité au mois de mai. Quant au second, il est l'un des pianistes et compositeurs français les plus singuliers de la scène internationale, musicien actif depuis la fin des années 1980. Et son travail se situe au croisement du piano préparé, de l'improvisation, de l'électronique et d'une recherche rythmique très personnelle. Alors pour mémoire, souvenons-nous que la première collaboration entre Claudia Solal et Benoît Delbecq remonte à l'année 2015 du côté de Chicago, lorsque tous deux faisaient partie du quartet franco-américain Anti-Chamber Music, avec la bassoniste Katie Young et la violoncelliste Tomeka Reed autour de l'ouvrage Chamber Music de James Joyce. Et depuis cette expérience en commun, Claudia Solal et Benoît Delbecq ont poursuivi leur chemin en duo, en s'affirmant comme de véritables inventeurs de chansons improvisées. Après Hope Town, paru chez Rogue Art en 2020, le duo propose aujourd'hui un deuxième rendez-vous discographique qui nous permet de découvrir ces chants comme autant d'imaginaires improvisés, ceci sur des textes de Claudia Solal et un texte de Benoît Delbecq, ce dernier fournissant, comme il sait le faire depuis si longtemps, un véritable travail d'architecte sonore. Il utilise avec beaucoup de sensibilité et de finesse son piano préparé. Et alors, que dire du chant de Claudia Solal, artiste décidément inclassable, avec son langage vocal qui n'appartient qu'à elle-même et une voix qui assume pleinement son rôle d'instrument à part entière. Voilà une musique différente qui avance sur la pointe des pieds dans une douceur qu'on peut qualifier de brumeuse et qui s'insinue au fil des minutes et finit par vous gagner. En voici une belle illustration avec une chanson, alors un terme que je mets entre guillemets, qui s'intitule High Maintenance. Claudia Solal et Benoît Delbecq. Et merci au passage à Claudia qui m'a fait la gentillesse de m'envoyer ce beau disque.

Voilà, c'était le duo formé par la chanteuse Claudia Solal et le pianiste Benoît Delbecq. Leur nouveau disque s'appelle Honor Oxygen et il va paraître sur le label D-Stream ou D-Stream. Alors, je dois bien vous dire qu'il y a encore très peu de temps, je ne connaissais pas l'existence de la pianiste Amandine Habib, pianiste française formée au Conservatoire de Marseille, puis au CNSM de Paris. Amandine Habib a été lauréate de plusieurs concours internationaux et elle a développé très tôt une double identité en tant qu'interprète classique avec un répertoire allant de Bach à Olivier Messiaen et en même temps improvisatrice ouverte au jazz contemporain. Et c'est exactement cette double trajectoire qu'on retrouve dans le bien nommé Tressage au pluriel. Et en un seul mot, un disque qui vient de sortir sur le label Nine Spirit, pour lequel elle s'est entourée de musiciens qu'on peut considérer eux-mêmes comme des habitués des passages entre univers musicaux. Il y a Raphaël Humbert au saxophone et à la clarinette basse, Eric Maria Couturier au violoncelle, Théo Hould à l'accordéon et Jean-Luc Difraya aux percussions et au chant. Et comme il est très bien souligné dans le dossier de presse de cet album, Tressage s'inscrit dans la continuité de la démarche qui anime Amandine Habib. C'est un projet traversé par la mémoire, les luttes et les résonances entre les époques. Du baroque au jazz, les œuvres dialoguent et font émerger des thèmes chers à la pianiste. Droit civique, mémoire de l'Holocauste, combat de compositrice, voix oubliée. Alors ici, sur ce beau disque, dialogue François Couperin, Jean-Philippe Rameau, Claude Debussy, Robert Schumann avec Oscar Peterson ou encore Meredith Monk. C'est une belle conversation émaillée, ça et là, de moments d'improvisation. Alors je vous propose d'écouter, sans plus attendre, un extrait de Tressage avec « Sometimes I feel like a motherless child ». C'est un spirituel afro-américain traditionnel qui était chanté dans les plantations du sud des États-Unis au 19e siècle et qui était apparu avant l'abolition de l'esclavage. C'est donc un chant qui exprime une détresse profonde, celle d'un être arraché à sa famille, à sa terre, à son identité. Et pour les esclaves, c'était une manière codée de dire la solitude, la perte, mais aussi le désir de liberté et le sentiment d'être étranger dans un monde hostile. Voilà quelque chose qui semble plus d'actualité que jamais. On écoute Amandine Habib.

Après ce magnifique « Sometimes I feel like a motherless child » par la pianiste Amandine Habib sur son album « Très sage », je vous propose, en conclusion de cette émission, d'entrer dans l'intimité du duo que forment le saxophoniste Vincent Lekwang et le contrebassiste Claude Chamichian, qui signe Silent Springs sur le label Émouvance. Alors un mot tout de même sur ces deux musiciens. Claude Chamichian, né en 1960 à Marseille dans une famille d'origine arménienne, est l'un des contrebassistes majeurs de la scène jazz et improvisée française. Alors il a été formé à la musique classique avant de se tourner vers l'improvisation, en développant très tôt un jeu lyrique et puissant où la contrebasse devient autant un instrument mélodique qu'un moteur rythmique. Alors il a multiplié les rencontres. Bert Phillips, Gérard Marais, Eric Barré, François Corneloup, et a fondé en 1993 son propre label, Émouvance. On le connaît aussi pour ses projets personnels, du solo aux grandes formations comme Lousadzak, où il mêle mémoire arménienne, écriture orchestrale et improvisation ouverte. Il est une figure à la fois discrète et centrale, un architecte sonore lui aussi, capable de faire chanter la contrebasse avec une intensité rare. Quant à Vincent Lekwang, né en 1975, il est l'un des saxophonistes les plus singuliers de la scène jazz française. Il s'est formé au CNSM de Paris, où il enseigne aujourd'hui. Il a développé très tôt un langage nourri autant par le jazz contemporain que par la musique classique et les traditions extra-européennes. Alors, il s'est fait connaître au sein du collectif ASK, puis dans de nombreux projets avec Stéphane Payen, Boyan Z, Henri Texier, Leila Martial et son duo avec le pianiste Édouard Ferlet, notamment autour de Bach, a été un révélateur de son approche ouverte dans un dialogue entre écriture et improvisation. Vincent Lekwang s'est imposé comme une voix poétique, inventive, capable de traverser les esthétiques. Alors autant dire que le dialogue entre ces deux musiciens est de toute beauté et que leur source silencieuse, Silent Springs, ont sans doute quelque chose à voir avec leurs racines arméniennes et vietnamiennes. Elles peuvent aussi nous renvoyer aux blessures de notre monde. C'est une musique face à laquelle il est assez difficile de trouver les mots. Il faut la laisser venir à nous et se laisser emporter. Voici Katsunin, une composition que Claude Chamichian avait déjà proposée sur ses albums Poetic Power en 2020 et Nairi en 2024. Preuve que la matière musicale est toujours en modelage.

Et voilà, ce nouveau rendez-vous se termine avec la musique intimiste du duo formé par le saxophoniste Vincent Lekuang et le contrebassiste Claude Chamichian. Leur nouveau disque a pour titre Silent Springs et sort ce mois-ci sur le label Émouvance. 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Merci à Franck qui assurait la technique et la réalisation de cette émission que vous pouvez retrouver en podcast à la page d'Impression Jazz sur le site de Radio Déclic. Merci à Isabelle qui assure avec ses belles photos la promotion d'Impression Jazz sur les réseaux sociaux. En attendant de vous retrouver, eh bien, portez-vous bien, faites-le plein de musique, de toutes les musiques. À bientôt, au revoir.

0: Et Amnesty International.
1: Et bonjour à toutes et à tous, bienvenue sur Radio Déclic. Si vous nous rejoignez, vous êtes bien au 87.7 101.3 ou 89.6 dans l'émission Chronique de l'antiracisme au quotidien. C'est parti pour l'émission de juin, c'est parti pour une heure d'émission ensemble. Je ne suis pas tout seul autour de cette table, comme d'habitude. Je suis avec Jean-François. Bonjour Jean-François.
2: Bonjour à tout le monde.
1: Donc on le répète, hein, Jean-François du MRAP, Mouvement contre le racisme et pour l'amitié entre les peuples. Nous sommes avec Odile. Bonjour Odile.
3: Bonjour.
1: Odile d'Amnesty International, groupe de Toul.
3: Oui.
1: Et nous avons également avec nous Mathieu. Bonjour Mathieu.
4: Bah oui, bonjour Franck, bonjour tout le monde. Ravi d'être là, comme d'hab.
1: Toujours un plaisir Mathieu. Donc Mathieu, tu fais la technique et si tu as des interventions, des questions à poser, je te l'ai dit hors antenne, je te le répète à l'antenne, n'hésite pas à poser tes questions, à intervenir, à faire des remarques, tu es le bienvenu.
4: Je n'y manquerai pas.
1: Aujourd'hui dans notre émission, donc comme d'habitude, sur cette heure d'émission, elle va se diviser en trois parties. Première partie, Jean-François, tu nous as concocté quelques petites informations racistes, antiracistes, voilà, on va en discuter juste après. En deuxième partie, Odile, tu vas nous parler d'Amnesty International et notamment des combats d'Amnesty International. Et en dernière partie d'émission, qui sera la plus longue partie d'émission, nous allons aborder un grand sujet, encore une fois, qui va être encore abordé en peu de temps, c'est-à-dire une demi-heure. Nous allons parler du racisme et de l'État. L'État est-il raciste? Ça va être la grande question et nous avons trois sous-questions que nous allons nous poser et que nous avons posées à des personnes dans la rue. On commence tout de suite avec la première partie.
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1: Alors Jean-François, quelles sont les actualités de ce... Alors, on est au début du mois de juin, mais alors on va dire de fin mai.
2: Ah, actualité. Eh bien, je vais commencer par un événement de 1685.
1: Ah, alors on est un peu plus loin que fin mai en fait.
2: Oui, certes. Eh bien, pas tant que ça. Pourquoi je donne cette date, 1685, c'est sous Louis XIV. Et c'est la publication d'une loi, d'un vaste code qu'on appelle le Code Noir.
1: Et, ah bah oui.
2: Et oui. Et qui réglementait... officialiser l'esclavage dans les colonies. Alors les colonies de l'époque, ce sont essentiellement les Antilles, hein. La Guadeloupe, la Martinique, et puis alors dans l'océan Indien, la Réunion. Pourquoi est-ce que c'est d'actualité? Eh bien parce que la semaine dernière, il y a eu un vote au Parlement, un vote qui... tenez-vous bien, abolissez le Code Noir. Alors, c'est pas tout à fait fini, il faut encore que ça parcourt le Sénat, que ça revienne à l'Assemblée nationale, mais enfin, c'est acquis, surtout que le vote a eu lieu à l'unanimité, tout le monde est tombé d'accord pour abolir le Code Noir. Qu'est-ce que c'est que cette histoire d'abolition?
1: C'est fou, hein?
2: Et c'est un peu fou, oui. C'est-à-dire que les historiens ont découvert que cette loi, comme un certain nombre de lois de l'Ancien Régime, hein, on l'oublie, quand elles n'ont pas été formellement supprimées, abolies, continuent à être dans la législation française. Alors évidemment, ce Code Noir n'a plus aucun effet, puisque depuis 1848, l'abolition de l'esclavage, il ne s'applique plus, il n'a plus aucun effet pratique. Mais les associations de droits de l'homme, etc., et antiracistes, ont dit, mais symboliquement, il faut que l'État abolisse cette loi qui est toujours théoriquement en vigueur. Alors, c'est très bien parce que ça a provoqué ce qu'on appelle un travail de mémoire, c'est-à-dire que ça a déjà fait découvrir à 99% de la population qui écoute les informations, que la France avait été un grand pays esclavagiste, qui avait pratiqué la traite et qui, pendant plusieurs siècles, a eu des millions d'esclaves dans ses colonies antillaises et réunionnaises. Et ce code, alors, il est très discuté par les historiens parce que c'est la première législation concernant l'esclavage. Alors, contrairement à ce qu'on dit, c'est pas ce code noir qui a créé l'esclavage. Il existait avant. Alors, dans les Antilles, il y avait la France avait, enfin, les colons français avaient des esclaves depuis 1635, hein, le début du XVIIe siècle. Mais sans aucune législation. Et donc, alors souvent à propos de ce code, on parle de Colbert. Vous avez sans doute entendu ce nom, c'est quand même un des grands hommes, c'était le principal ministre de Louis XIV. Il a agi dans de nombreux domaines. Il a fait beaucoup de choses et, entre autres, il a codifié et mis sous forme de loi un certain nombre de choses, dont la possession des esclaves. Alors, il y a des articles qui rappellent quand même ce qu'a été l'esclavage, puisqu'il y en a un, il y a un article qui dit clairement que les esclaves sont un bien meuble, une propriété, comme les chevaux, comme la terre, une maison, etc. Mais cette propriété est quand même codifiée, encadrée, avec des choses là aussi qui sont bonnes à rappeler, hein, la violence de l'esclavage. En particulier, il y a la nomenclature de ce que le maître a le droit de faire, y compris la liste des punitions cruelles jusqu'à la mort, qui était, encore une fois, légale, officielle, codifiée. Donc voilà, c'est un gros progrès. Nous, on se réjouit beaucoup de cette abolition qui rappelle qu'il y a un passé esclavagiste de la France et qu'elle le renie. Alors, faut rappeler, c'est pas la première fois puisque il y a la loi Taubira de 2001 qui déclarait déjà officiellement que l'esclavage était un crime contre l'humanité. Donc voilà un événement symbolique,
1: voilà, comme tu
2: mais
1: dis.
2: Heureux, parce qu'il aide à avoir un discours sur le passé de la France.
1: C'est symbolique, mais c'est important.
3: Il me semble que ça a été voté à l'unanimité.
2: Absolument. Mmh. La loi Taubira aussi, en 2001, avait été votée à l'unanimité. Et là, l'abolition a été votée aussi à l'unanimité. Personne ne peut dire que c'est bien d'avoir un code pour les esclaves. C'était évident.
1: Oui, est-ce que c'est par image ou est-ce que c'est par réelle conviction de l'unanimité? Est-ce qu'on peut se poser la question ou est-ce qu'on peut se dire quand même que ça reste par conviction dans la tête de tout le monde, tout bord politique confondu, que l'esclavage c'est derrière nous?
2: Oui, je crois que bien sûr il y a une question, comme je le disais, d'image. Personne ne peut avoir une autre image que d'être contre l'esclavage, mais c'est aussi devenu quand même une conviction. Oui. Ça fait quand même depuis 1848. Alors à l'époque il y avait des pour et des contre. Maintenant personne, même sincèrement, on ne peut dire que l'esclavage était une forme d'exploitation acceptable. La propriété d'un homme sur un autre n'est pas, n'est, même profondément, je crois qu'elle chez à peu près personne, ce n'est
1: oui,
2: accepté.
1: Sûr. Maintenant, de nos jours, on parlerait peut-être de, d'autres formes d'esclavage moderne.
2: Ça n'empêche
1: c'est
2: voilà.
1: Autre chose.
2: Alors, ce que disent ceux qui sont réservés sur cette abolition, c'est premièrement, ça n'aborde pas la question de l'esclavage moderne qui existe dans de nombreux pays du monde, sous les formes non légales, mais de fait. Et puis, il y a une autre question derrière qui est soulevée, c'est celle d'éventuelles réparations. Parce qu'il y a des traces historiques qui continuent à peser, et donc est-ce qu'il faut des mesures, pas seulement une déclaration, mais des mesures pour compenser les traces de l'esclavage, qui est assez compliqué. Pas forcément des compensations financières, mais aussi des compensations symboliques, et puis des compensations sociales. Par exemple, y compris à la Martinique ou à la Guadeloupe, il y a encore des inégalités sociales, des inégalités de développement, qui sont les conséquences de ce passé historique. Alors, est-ce qu'il faut trouver des moyens de les compenser? Par exemple, comme l'ont fait les États-Unis à propos des Afro-Américains, avec ce qu'on appelle la discrimination positive pour rééquilibrer ce qui pèse encore sur une partie de la population à cause de ses origines.
1: Ça demande réflexion.
2: C'est une réflexion très complexe.
4: C'est même fou, en vrai, qu'on ait attendu aussi longtemps avant d'enlever ça, parce que c'est un très gros progrès, mais c'est, je veux dire, c'est un peu tard, quand même, je trouve.
2: Oui, alors il y en a aussi qui disent « Ah ben, c'est bien de s'en apercevoir maintenant. » Alors, l'excuse, c'est que à partir du moment où on avait aboli l'esclavage, c'était une loi qui n'avait plus d'effet. C'est-à-dire qu'on avait oublié qu'elle existait. Hein. C'est des historiens ou des mouvements qui ont déterré ça, qui ont dit « Mais attendez, ça n'a jamais été aboli. » C'est un peu une redécouverte. Hein. On avait oublié que ça existait.
4: Mais c'est bien, je trouve, de chasser un petit peu tous les résidus, finalement, de ça. C'est vraiment cool, au final.
2: Tout à fait. C'est ce qu'on appelle, notre association aussi, le MRAP fait un travail qu'on appelle le travail mémoriel, alors on le fait aussi à propos du colonialisme, hein, qui est lui encore plus proche, c'est de rappeler, redécouvrir, et ne pas cacher comme on l'a fait pendant longtemps, le passé. Et il y a des villes, par exemple, de la côte atlantique, où ce passé esclavagiste se voit encore beaucoup. Par exemple, Bordeaux, Nantes, Saint-Nazaire, Saint-Malo, etc. Sur les bâtiments publics, par exemple, il y a des statues sur les hôtels particuliers de l'époque. Il y a ce qu'on appelle des mascarons, des décorations avec des têtes de noirs. Parce que cet hôtel avait été construit par quelqu'un qui était fier d'avoir fait fortune avec le commerce d'esclaves. Et il y a des traces dans certaines villes.
1: Deuxième information, Jean-François ?
2: Alors là, on est vraiment dans l'actualité, la vraie. Je voulais vous informer de la question du tarif d'inscription des étudiants. Pendant très longtemps, le tarif d'inscription dans les universités était totalement égal pour tout le monde. Et il faut reconnaître, très, très modeste, hein, des choses tournant autour de 200 euros. Hein.
1: Pour l'année, oui.
2: Pour l'année. C'est donc extrêmement modeste. Or, depuis un programme adopté en 2018, il y a une différenciation et l'État a décrété que le tarif d'inscription pour pour les étudiants non européens, pour l'Europe, on n'aurait pas le droit, mais était, devenait réellement payant. Pas symbolique, mais réellement payant. Je donne les chiffres. 2770 euros pour l'inscription en licence et 3770 pour l'inscription en master.
1: Ah oui.
2: Ah oui, non, là, c'est une vraie grosse taxe sur les étudiants non européens. Ceci dit, les universités avaient le droit de pratiquer des dérogations. Et la majorité des universités ont en effet pratiqué des dérogations pour maintenir les anciens tarifs. Parce qu'elles voulaient attirer des étudiants. Hein. C'est l'intérêt des universités d'attirer des étudiants.
1: Et puis l'idée, c'est pas d'attirer seulement les étudiants aisés. que ce soit voilà. Que ce soit à 200 euros pour tout le monde.
2: Alors je vais en dire un mot parce que ce qui vient de sortir, c'est une circulaire qui rend ces exonérations quasiment impossibles et qui rend obligatoires ces nouveaux tarifs pour toutes les universités. Sur le fond de l'affaire, c'est pas une blague. Le programme de 2018 s'appelle Bienvenue en France. Non, c'est pas une blague. Bienvenue en France. Et alors, ce que tu disais, c'est tout à fait le fond du raisonnement. C'est-à-dire que bon, ils sont pas idiots. Ils ont quand même un argumentaire pour justifier ça. C'est de dire. On veut passer d'un attrait de masse des étudiants en France à un attrait qualitatif.
1: Pour les élites.
2: Voilà.
1: Aïe.
2: Les gens qui sont réellement compétents, réellement motivés.
1: Qui vont apporter quelque chose à la France.
2: Qui veulent faire des études au niveau. Et ben, le critère pour les trier, c'est qu'ils sont prêts à investir une somme relativement importante pour faire ces études-là. Donc, c'est pas des touristes, c'est des vrais élites motivées. Voilà, là, je reproduis l'argumentation. Et alors, évidemment, ça provoque très, très vite. Ça doit s'appliquer, le caractère obligatoire, à la rentrée prochaine. Et évidemment, l'autre argument, c'est celui que tu as deviné, qui est le nôtre, c'est de dire ce qui compte, c'est qu'un maximum de toute origine sociale, y compris ceux qui n'ont pas les moyens d'investir dans leurs études, puissent venir faire leurs études. C'est pas une question de qualité, c'est une question de moyens. Donc il n'y a que les élites, enfin, relatives, ceux qui peuvent mettre 3000 euros pour avoir un master, qui... viendront s'inscrire, alors qu'on a tout intérêt à ce qu'un maximum de jeunes du monde entier, et d'ailleurs même les universités ne sont pas contentes parce que, comme je disais, elles appliquaient fortement les dérogations, parce que c'est minable comme raisonnement, parce que un pays a tout intérêt. Je ne parle même d'intérêt. Il y en a qui. Je ne parle pas de l'aspect moral de dire que tous les jeunes qui veulent faire des études doivent pouvoir venir les faire. Mais même du point de vue de l'intérêt, c'est un pouvoir que de former des gens dans le monde entier. C'est ce qu'on appelle le soft power.
1: Bien sûr.
2: Voilà, c'est des gens qui sont venus faire leurs études en France, eh bien, ils restent attachés au pays où ils ont fait des études. Un certain nombre restent et travaillent en France et y apportent les compétences qu'ils ont acquises, et ou alors s'ils retournent chez eux, ils retournent, disons, j'allais dire, c'est pas très joli comme mot, imprégnés du pays où ils ont fait leurs études, s'ils doivent investir ou chercher des partenaires, etc., ben ils le feront dans le pays où ils ont fait leurs études. Donc c'est un calcul sordide, économique, et qui est contre-productif.
1: Pardon, vas-y Odile.
3: Oui, je pensais à quelque chose un peu de court terme, et qui est un peu contraire à tous les discours sur la francophonie et toute l'ouverture de la culture française à l'étranger, qui, comme tu dis, sera moins diffusée du coup. Hein.
2: Bien sûr, c'est une politique à court terme et un calcul économique bébête, alors, qui est d'ailleurs tout à fait dans la lignée de ce que fait Trump, qui est en train de ruiner le prestige des États-Unis en chassant les étudiants étrangers ou en les excluant, alors que les pays, les grandes puissances, c'est pas très joli non plus d'être une grande puissance, mais reposent sur le fait qu'elles attirent les élites du monde entier.
1: Mais oui. Et même des personnes qui arrivent qui ne sont pas élites, qui grâce à cet accès aux études peuvent le devenir. Et encore, voilà. Encore une fois, le mot élite n'est peut-être pas très approprié. Mais je voulais revenir sur le fait d'attirer du monde, d'attirer de nombreux jeunes, de nombreux étudiants. Quand on regarde, j'ai pas les chiffres exacts, mais certaines branches de métier, et notamment dans le médical. Dans les hôpitaux, etc., les médecins, les sages-femmes, toutes les personnes qu'il peut y avoir, le nombre de personnes d'origine étrangère qui viennent de l'étranger et qui permettent de soigner des patients, etc., d'accueillir des patients de manière parfaite, et ben, si jamais on n'avait pas ces personnes, plus ces personnes, je me demande ce que ça deviendrait. Ouais. Je me demande dans quel état serait le monde hospitalier, par
2: exemple.
1: Tout à
2: fait, voilà. On y gagne à la fois en gardant un certain nombre d'élites, des médecins, des gens qu'on peut, ou dans n'importe quelle technologie, ou des gens qui restent et qui s'investissent en France. Et même ceux qui retournent, encore une fois, retournent avec un bagage francophone, technologiquement français, etc. Ce n'est pas pour nous le principal argument. L'argument est humain aussi. Hein. Même si on n'y gagnait pas, il est légitime que des gens, des jeunes du monde entier puissent venir faire leurs études là où ils ont envie de les faire.
1: Est-ce que tu as une troisième information? On a pris un peu de temps sur les deux premières.
2: Voilà.
1: Est-ce que tu en as une troisième un petit peu...
2: Si on n'a plus trop de
1: un
2: temps...
1: Un petit peu rapide
2: J'en ai une très très rapide.
1: Allez.
2: C'est la suite d'un problème qu'on a déjà évoqué ici. Vous vous rappelez qu'il y avait eu une messe en l'honneur de Pétain à Verdun. Et la ville de Verdun et puis des associations avaient porté plainte pour certains propos qu'avait tenu le président je ne sais plus le nom de son association, enfin bref, des amis de Pétain. Et bien cette plainte vient d'aboutir. Et le monsieur en question, Jacques Boncampin, président donc de cette association, vient d'être condamné. Il a été condamné à 5 000 € d'amende. C'est symbolique.
1: Oui, voilà, j'allais dire ça.
2: Oui, mais enfin,
1: oui.
2: La justice
1: c'est
2: a
1: mieux
2: reconnu
1: que rien.
2: Qu'il avait tenu
1: ouais.
2: des propos qu'on appelle négationnistes, et qu'en particulier, à la sortie de la messe, il avait dit que Pétain avait sauvé 700 000 juifs.
1: Oui, c'est un négationnisme sur des crimes de guerre.
2: Sur des crimes de guerre. Et c'est une théorie qui circule, que Pétain, en fait, a sauvé des Juifs, en livrant certains, il en protégeait d'autres, soi-disant. Bref, là aussi, l'État, on aborde un peu le thème de tout à l'heure.
1: Oui, voilà.
2: La justice a condamné cette association.
1: C'est bien, parce que, ouais, que l'histoire ne soit pas réécrite.
2: Voilà.
3: Okay. Tu dis déjà, l'État, c'est la justice.
2: La justice, ben, l'appareil judiciaire fait partie de l'État quand même. Il y a trois pouvoirs.
3: Justement.
1: Il y aura discussion tout à l'heure alors. Ok, bah merci beaucoup Jean-François. C'est bien d'avoir le retour d'informations qu'on a donné des mois précédents, d'avoir un peu la suite. Merci beaucoup Jean-François. On passe à notre deuxième partie et Amnesty International.
0: Respect et droit pour un monde plus humain.
3: Avec Amnesty International, groupe de Toul.
1: Alors Odile, quelles sont les nouvelles?
3: Alors, c'est des nouvelles. C'est-à-dire que c'est un débat dont on entend parler quasiment quotidiennement. C'est l'intelligence artificielle.
1: Ah ben on en parle régulièrement en ce moment à la radio, je trouve. Parfait.
3: Oui, hein.
2: T'es en contact avec le pape.
3: J'entendais encore effectivement son nom encyclique, comme on dit. Je ne sais plus exactement le terme de ce texte. Comment ça se nomme, encyclique?
2: Oui.
3: Et effectivement, c'est l'objet de grands débats, de questionnements. Et je souhaitais parler de l'IA, de l'intelligence artificielle, parce que Amnesty International a pour but de défendre les droits humains. Et l'IA est un outil qui peut apporter de grands progrès, hein, on pense à la médecine par exemple, mais d'autres, mais aussi impacter beaucoup de domaines, et dès à présent et potentiellement nuire à ces droits humains. Je me suis inspirée, comme à d'autres occasions, de la revue La Chronique, qui est le magazine bimensuel maintenant des droits humains qu'Amnesty International en France publie. Hélas, ça date d'il y a quelques mois. D'abord, on va essayer de définir l'IA, parce qu'on en parle beaucoup et j'ai essayé de la définir. Cette expression, d'abord, date de 1955. On la croit nouvelle, mais ça a quelque temps, plus de 70 ans. Et ça nommait des programmes informatiques capables de jouer aux échecs, par exemple, de battre des hommes, je pense pas qu'il y ait eu des femmes, aux échecs et aux dames. La CNIL, la Commission nationale de l'information et des libertés, l'a définie comme des systèmes d'algorithmes pouvant effectuer automatiquement toutes sortes d'opérations, détection, reconnaissance, classification, prédiction, analyse ou génération de données. Dès la fin des années 2000, elle s'infiltre dans nos vies, au cœur de l'administration, de l'économie, de l'emploi, de l'éducation, du sport, de la santé, on en parlait, de la culture, on en parle beaucoup par rapport aux droits d'auteur, etc. La police, bien sûr, et l'armée, dans d'autres domaines également. Elle se nourrit de données stockées sur Internet. Ce que nous produisons dans les réseaux sociaux apprend à l'algorithme à nous connaître et à nous cibler, et propose d'autres contenus selon nos goûts. Cela est un premier danger, car nous pouvons auto-entretenir nos goûts, nos idées, nos choix. Mais je voulais évoquer d'autres dangers. D'abord, les données et l'entraînement nécessaires sont exploités et travaillés. Ce travail fastidieux, répétitif et peu payé, peu valorisé. Il est effectué par des jeunes le plus souvent dans des pays dits du Sud et au salaire très bas. Cela fait penser à des pratiques post-coloniales où le Nord exploite le Sud. On en revient peut-être peu à la discussion de tout à l'heure.
1: On parlait d'esclavagisme moderne, voilà. Peut-être qu'il y a un peu de ça aussi.
3: En effet, ces jeunes sont dans d'anciennes colonies la plupart du temps, les Philippines, l'Asie du Sud-Est, l'Inde, le Kenya, Madagascar, etc. Un des droits humains défendus par Amnesty International et figurant dans la Déclaration universelle des droits humains, qu'on appelle la DUDH. Et toute personne a le droit à des conditions équitables et satisfaisantes de travail. Ensuite, l'IA contribue à la hausse des émissions de gaz à effet de serre. On n'y pense pas toujours, mais la consommation d'électricité et d'eau est énorme et impactante, surtout dans les pays que je citais, les pays dits du Sud, où les data centers sont construits en nombre. L'extraction des minerais et métaux utilisés dans la fabrique de batteries, de serveurs et puces met en péril la santé des populations et des sols. Autre droit humain, celui de la santé, est bafoué pour ces populations donc locales où sont exploitées ces ressources, où sont construits ces data centers. Encore un danger, je suis désolée, mais la liste est assez longue. Les IA peuvent être utilisées pour la désinformation, la manipulation, la confusion entre ce qui est vrai et ce qui est faux. De plus en plus, l'IA est utilisée dans les campagnes électorales pour discréditer l'adversaire, par exemple, ou fabriquer des messages, ce qui met en danger nos démocraties. Un danger dans notre vie quotidienne est son utilisation. En matière de surveillance, par exemple, l'IA est mise en œuvre pour des raisons soi-disant sécuritaires. Mais en fait, ces outils violent le droit à la vie privée et à la réputation. C'est l'article 12 de la déclaration de la DUDH. Ça nuit à la liberté d'expression et de manifestation. On n'ose pas forcément aller manifester si on se sent épié, si on se sent surveillé et dont les images seront exploitées. De plus en plus d'outils numériques sont développés par des entreprises utilisées par des États pour contrôler les frontières. Détecteurs de mensonges, gardes frontières gérées par l'IA, demandes d'asile traitées par des algorithmes. Les frontières, notamment européennes, sont devenues un véritable laboratoire de la surveillance. En France, nous tendons à légaliser la reconnaissance faciale expérimentée lors des JO en 2024. En Chine, cette reconnaissance faciale qui permet d'attribuer une note aux citoyens est largement utilisée pour contrôler, par exemple, le peuple ouïghour. Ces outils de surveillance fonctionnant avec des logiciels de reconnaissance faciale favorisent les discriminations raciales. L'IA est utilisée par de nombreux États pour automatiser leur système de sécurité sociale, de prestations sociales. A priori pour limiter les fraudes, mais en réalité instaurer une chasse aux fraudeurs des pauvres par définition, en orientant les contrôles vers les personnes les plus défavorisées ou marginalisées. En France, la CAF utilise un algorithme de notation pour orienter ses contrôles. Les critères employés sont les faibles revenus, le chômage, le handicap, etc. Cela crée encore plus de précarité pour de nombreuses familles. Autre domaine d'utilisation dangereuse de l'IA, l'armée. Des drones et autres armes sophistiquées sont désormais capables de choisir leurs propres cibles pour les attaquer de manière autonome. Ils constituent donc par conséquent une menace sans précédent pour la protection des populations civiles. L'armée israélienne a utilisé une IA qui a provoqué la mort de milliers de personnes parmi la population gazaoui. Au Burkina Faso, en Éthiopie, en Ukraine, sont utilisées ces armes. L'Europe a adopté une législation, l'IA Act, mais celle-ci n'est pas satisfaisante car elle n'interdit pas, par exemple, l'identification biométrique à distance. Elle utilise des caméras de détection des émotions et de reconnaissance faciale en cas, il est vrai, de menaces terroristes ou de crimes, mais cela est sujet à interprétation et peut évoluer. La France est très active dans ce domaine pour freiner cette législation. 155 organisations internationales, dont Amnesty International, défendent l'urgence de remettre en avant les droits humains fondamentaux. Aucune IA ne doit être utilisée pour prédire le risque qu'une personne commette un crime ou une fraude. Aucune IA ne doit être employée pour épier chaque geste d'un humain ou décrypter sur son visage une intention cachée. Aucune IA ne doit servir à désigner qui peut être surveillé ou sorti de prison, par exemple, ni choisir qui peut être accueilli ou bloqué à une frontière. Donc voilà, c'est un combat à mener dans les mois prochains, dans les années prochaines, pour limiter l'utilisation néfaste de ces technologies qui avancent à grands, grands pas.
4: Ça fait même peur au final, parce que de se dire que à la fin, je sais pas, les conseillers de banque ou même les conseillers tout simplement, je sais pas, les notaires ou ça, ce serait même plus des humains, ça fait un peu peur. Je vous avoue que j'ai un peu d'inquiétude par rapport à ça, de se dire que à la fin, on saura plus vraiment qui on a en face. Ça, je trouve pas ça terrible et ça fait un peu peur quand même.
1: Mmh. Et comme tu disais, Odile, comme tu disais au début, l'IA peut faire plein de belles choses, mais également plein de mauvaises.
3: Oui, puis c'est un peu une civilisation du soupçon aussi. On pense que chacun peut être très potentiellement, mais peut être fraudeur, néfaste, dangereux, et on peut effectivement le repérer par des technologies comme ça qui les jugeraient, on va dire, a priori.
1: Jean-François, est-ce que tu as une petite réaction en quelques minutes sur ce que nous a dit Odile ?
2: Ah non, mais effectivement, Amnesty International est totalement dans son rôle en listant les dangers de cette technologie qui, c'est vrai, est faramineuse. Je pense moi aussi que c'est une vraie révolution dans l'histoire de l'humanité. Et c'est le rôle des associations de droits humains, etc., de repérer, de signaler tous les dangers que comporte cette technologie qui, comme le dit Mathieu, fait peur. C'est sûr que c'est effrayant de penser que tout ce qu'on fait, notre émission, la Radio Déclic, dans 50 ans,
1: elle sera faite sans nous.
2: Non, mais ils pourront

0: étatique, au-delà des législations, au-delà, ils ont un pouvoir terrible.
1: Effectivement, nous, même dans ce simple domaine, par exemple, de l'immigration, comme tu le signalais, on pourra savoir tout ce qu'a fait une personne depuis sa naissance, d'où elle vient, si un jour elle a eu tel papier ou tel autre, si elle a menti, si elle a rien. Alors, un bémol quand même, c'est que moi je pense personnellement que autant c'est notre rôle de souligner tous les dangers, autant comme toute technologie nouvelle, elle a aussi sûrement des trésors de ressources possibles dans le domaine de la médecine ou dans le domaine de la science, etc. C'est sûrement prodigieux, hein, mais encore une fois, notre rôle à nous, c'est de mettre en avant les dangers. Comme je le dis souvent, toutes les inventions humaines, hein, quand l'homme a découvert le fer, ben, il a fait des épées et puis il a fait des charrues. C'est à nous de faire des charrues et pas des épées.
2: Bien sûr.
0: Belle image.
3: Puis aussi, il y a les risques de bavure. Si jamais la police d'électro à l'IA, eh ben, l'IA peut peut-être s'en mêler les pinceaux, qui sait, et peut-être faire des bavures très graves et qu'un humain ne pourra pas contrôler. Oui, ça aussi, ça fait peur.
2: Parce que l'IA n'est pas exacte. Ça propage aussi des fausses infos, etc.
3: Et du coup, qui sait qu'il y aurait peut-être même des procès qui n'auront même pas dû avoir lieu, parce que l'IA a décrété que il était coupable alors qu'il n'avait rien fait. Et du coup, peut-être que moi, après, peut-être c'est pessimiste, hein, mais c'est des inquiétudes. Je me dis peut-être qu'elle a inventé des faux excès de vitesse parce qu'elle a trouvé que c'était, elle a mal détecté la vitesse. Je sais pas. Ça fait un peu peur quand même.
1: Il peut bugger aussi, hein.
2: C'est ça. On peut imaginer pas mal de trucs. On n'est pas en avance sur le planning. Je propose que on passe à notre dernière partie. Avant de passer à la dernière partie, on va se mettre une petite pause musicale quand même, même si on va certainement écourter la musique. On s'écoute Princesse Erika ?
3: Allez, c'est parti.

Et voilà, vous venez d'entendre un extrait de Princesse Erika. Nous sommes obligés de la couper puisque, comme je le disais juste avant, on est un poil en retard sur

planning et on va essayer de, quand même de se garder du temps pour notre dernière partie et pour discuter. Dernière partie qui est toujours trop court, même quand on a une demi-heure complète, c'est jamais assez. Mais voilà, on va faire ce qu'on peut. Je prends pas plus de temps. Vous êtes toujours sur la chronique de l'antiracisme, sur Radio Déclic. Et ben on passe à notre dernière partie.

0: Et donc, cette dernière partie, nous allons parler, nous avons déjà un peu commencé en plus à en parler dans vos différentes informations. La thématique générale, ça va être le racisme et l'État. L'État est-il raciste? Alors, comme d'habitude, on est parti dans la rue. Cette fois-ci, Mathieu, on a un peu galéré à trouver du monde qui voulait bien répondre à nos questions pour différentes raisons.
1: Et oui, c'était un sujet que les gens avaient un peu peur de répondre, j'ai l'impression.
0: Voilà, je peux comprendre, je peux comprendre.
1: C'est vrai que c'est pas facile.
0: On a quand même réussi à trouver deux dames qui ont bien voulu nous répondre. Et je propose qu'on leur pose tout de suite la première question. Quelle était la première question, Mathieu?
1: Alors, la première question, c'était: connaissez-vous des cas de racisme au sein de l'État? Et du coup, on a eu ces réponses-là.
2: Dans l'Assemblée nationale, oui, ça s'entend. Hein. L'État, j'en sais rien, mais à l'Assemblée nationale, oui.
3: Quand on regarde les
2: débats, oui.
3: Les débats, oui, il y a du racisme.
2: Exemple, non, je ne sais pas, comme ça concret, il faudrait plus de temps pour faire le diagnostic.
0: Alors, réponse rapide et pas simple, hein, encore une fois, on les prend un peu de court comme ça avec nos questions. L'État est-il raciste dans l'Assemblée nationale? Enfin, est-ce que vous avez des exemples, tout ça? Les personnes n'ont pas trop d'idées, elles parlent de débats.
4: Oui, t'as raison, c'est une question extrêmement compliquée et qui d'ailleurs provoque des discussions, des écrits, des débats très compliqués. Alors, la dame pense à l'Assemblée nationale. Bon, elle n'a pas tort puisque c'est le pouvoir législatif. Alors, c'est compliqué parce qu'il faut savoir ce qu'on appelle l'État. L'État, il y a trois pouvoirs de l'État. Il y a le pouvoir législatif, donc l'Assemblée nationale.
1: L'exécutif.
4: Il y a le pouvoir exécutif, donc c'est le président de la République, le gouvernement et l'administration, depuis le président de la République jusqu'au maire ou un chef d'établissement dans un collège, c'est l'État. Et puis le pouvoir judiciaire, c'est quand même une des caractéristiques des démocraties, qui est indépendant et qui applique les lois et les fait appliquer. Alors là, quand la dame parle de l'Assemblée nationale, je crois qu'il faudrait distinguer les décisions que prend l'Assemblée nationale en tant que corps législatif, et puis peut-être qu'elle pense, elle, plutôt aux déclarations des députés, qui ne sont pas l'État, ce sont des représentants. Chaque député est un représentant individuel de sa circonscription. Alors, les propos que tient un député ne sont pas les propos de l'État. Ça devient l'État quand une loi est votée. Je crois qu'il ne faut pas... Non, je ne dirais pas que... Si on parle de l'Assemblée nationale, il faudrait dire qu'il a voté des lois racistes. Il y a des députés qui font des déclarations qu'on peut considérer comme racistes. Mais c'est pas
0: l'État.
4: C'est pas l'État.
0: Peut-être que tu veux rajouter quelque chose?
4: Je ne sais pas si on en parle maintenant ou si on en parlera, j'y reviendrai.
0: Peut-être qu'on peut passer à la
4: deuxième question. Oui.
0: Je ne sais pas si Odile, tu voulais. On passe à la deuxième question. Mathieu, quelle était la deuxième question que nous avons posée?
1: La deuxième question, c'était: est-ce que les lois sont racistes? Donc, on a eu également des réponses des deux dames qui nous ont répondu avant.
3: Moi, je dirais oui. Pour moi, personnellement, moi, je dirais oui.
2: Genre quoi?
3: Je ne sais pas, mais moi, je dirais oui. Moi, mon ressenti. Mon ressenti personnellement.
2: C'est surtout laïque, la loi. Normalement, on ne devrait pas remarquer des choses comme ça. Mais les gens ont l'impression que c'est raciste parce que justement, on veut faire que ce soit laïque, que ça déborde pas, et puis ben, beaucoup de gens pensent que c'est raciste.
0: Ouais, ce sera peut-être la manière dont elles sont appliquées, peut-être.
3: Oui, bah oui. Oui, c'est ça. Mmh. Et comme on le ressent, personnellement.
0: Alors voilà, j'ai un peu guidé ces dames, parce que j'ai senti dans leur réponse que... Peut-être il y avait une petite confusion, je sais pas, mais je sentais que quand elle nous disait « oui, les lois sont racistes », moi j'ai eu l'impression que dans leur réponse, c'était un peu plus le côté l'application des lois. Voilà. Parce que voilà, notamment il y a une dame qui nous parle de laïcité, etc.
4: Oui, là aussi, je crois que... et même ceux qui ont l'impression que les lois sont racistes... il faudrait leur demander de quelle loi ils pensent, à quelle loi ils pensent.
0: Et le problème, c'est quand tu demandes à des gens dans la rue comme
4: et
0: ça,
4: oui,
0: c'est
4: bien
0: dur.
4: Sûr. Puis, c'est dur. Et moi aussi, si on m'abordait dans la rue, qu'on me posait des questions auxquelles j'ai pas réfléchi.
0: C'est vraiment du ressenti comme ça sur
4: et
0: le coup,
4: bien
0: c'est
4: sûr,
0: dur.
4: Non, mais c'est le but des interviews.
0: Bien
4: mais,
0: sûr.
4: Je reconnais que c'est très difficile. Moi, si on m'interrogeait tout d'un coup sur un truc qui n'est pas mon domaine de réflexion, je serais bien pris de court, hein. Alors, moi, là-dessus, je vais être quand même assez ferme. Au sens des lois, l'État n'est pas raciste. Il y a eu des États racistes. On pense évidemment, par exemple, à l'Allemagne nazie, où il y avait officiellement... une théorie sur les races, fallait à l'état civil prouver son ascendance, être arien, pas arien, parents, grands-parents, avec, en France aussi d'ailleurs sous le régime de Vichy, des cartes d'identité tamponnées juives. Donc, un état raciste, c'est un état dont les lois affirment clairement, officiellement, qu'on classe les gens d'après leur race.
0: Il y a eu les États-Unis avec
4: alors,
0: la ségrégation.
4: Les
2: l'Afrique du Sud.
0: Et l'Afrique du Sud.
4: Alors, les États-Unis ont toujours une classification. On est enregistré volontairement, d'ailleurs. On peut le refuser. Comme blanc, noir,
0: ah ouais.
4: etc. Oui, absolument. Mais théoriquement, ça n'a pas de conséquences sur les droits. On est classé que selon sa soi-disant race, ce qui veut rien dire, mais il y a, depuis les lois civiques des années 1960, l'égalité des droits qu'il n'y avait pas avant, par exemple sur le droit de vote ou l'accès à certaines instances de l'État, les universités, etc. Et alors, bien sûr, le modèle absolu, enfin... c'est l'Afrique du Sud, avec, ça porte un nom, l'apartheid, où très officiellement, les gens étaient classés selon leur, entre guillemets, race, et n'avaient pas les mêmes droits, etc. Donc, attention, il y a des vrais États racistes. La France n'a aucune loi, à ma connaissance, qui soit... soit raciste. Alors, peut-être que ce à quoi pensent les gens, c'est des lois, alors, qui ne disent pas qu'elles sont racistes, mais qui reposent sur une conception raciste. Et en particulier, je pense aux lois sur l'immigration. Quand on désigne... alors, théoriquement, c'est pas du racisme, c'est de la xénophobie. Mais quand on désigne, comme le font depuis 40 ans à peu près tous les ministres de l'Intérieur, qui n'arrêtent pas de refaire des lois pour désigner les étrangers comme une population dangereuse à surveiller, à trier, à expulser, etc., on peut dire que sur le fond... ça repose sur une idéologie d'exclusion, de rejet de l'autre, qui est apparentée au racisme.
0: Oui, quand même, ouais.
4: Voilà. Donc, l'État est ambigu de ce niveau-là. Il affirme qu'il n'est pas raciste, et on a quand même un trésor en France. c'est la loi de 1972 contre le racisme, qui fait que tous les pays n'ont pas de loi contre le racisme. On a une loi qui nous permet, une association comme le MAP, de porter plainte, mais c'est, toutes les semaines on porte des plaintes, hein, de porter plainte contre le racisme, des propos qui ont été tenus ou des actes qui ont été commis, parce que on a cette loi. Qui depuis a généré, mais on en a parlé une fois dans une autre chronique, toute une collection de lois sur les discriminations qui interdisent en principe l'inégalité. En principe.
5: Je trouverais intéressant qu'on reprenne un jour ces lois, tout cet arsenal législatif. Je pense que ce serait intéressant d'avoir conscience des termes employés, à quel moment et comment et quelle actualité, etc.
4: Ce serait intéressant. Un jour faire une émission où on traitera cette question-là, oui, je suis d'accord.
0: Voilà, une idée de sujet pour une prochaine.
4: Tout à fait.
0: On s'écoute la troisième question, Mathieu ?
1: Et oui, la troisième question, c'était est-ce que l'État, l'État agit contre le racisme avec différentes mesures ? Donc on a eu ça comme réponse.
3: Oui, moi je pense, oui.
2: Oui, mais comme c'est pas appliqué au fur et à mesure, que c'est tellement long à mettre en pratique, on s'en rend pas compte.
3: Oui, ce qu'elle dit, c'est vrai.
2: Il faut des années pour.
3: Il faut des années, oui. Et puis à la limite,
2: c'est pas tout de suite comme ça.
3: Et je pense qu'il faudrait que ce soit des lois qui s'appliquent tout de suite, qu'on ne cherche pas. Et
2: comme dans d'autres pays.
3: Oui. Pour moi, je parle. Pour moi, mon ressenti. Après, je parle pour moi.
2: Oui, moi aussi, je pense pareil.
3: Je pense pareil.
2: C'est pas assez mis en exécutif tout de suite, et puis finalement, après.
0: Bon, alors, l'État, c'est un peu contradictoire, peut-être, avec ce qu'elle nous disait précédemment, comme quoi il y avait des lois racistes. L'État fait-il quelque chose ? En premier, elles nous disent oui. Elles nous disent peut-être c'est un peu lent. Certaines fois, quoique il y a certaines, on parlait de loi de l'immigration, je crois que ça va assez vite à les mettre en place quand même. Mais voilà, ce qui ressort selon elle, l'État fait des choses pour lutter contre le racisme.
4: Oui, il fait quand même un certain nombre de choses. Il y a tous les 4 ans un plan national de lutte contre le racisme. Il est d'ailleurs en train d'aboutir et d'être renouvelé pour les 4 ans qui viennent. Une association comme le MRAP est associée d'ailleurs à son élaboration, etc. Il y a théoriquement des plans de l'État de lutte contre le racisme. Par exemple, dans l'éducation nationale, il y a des consignes, il y a des mémorandums que l'État au sens universitaire, donc les rectorats, les chefs d'établissement, etc., sont censés appliquer, par exemple, des heures d'éducation civique contre le racisme dans les établissements auxquels nous, on participe quelquefois. Il y a une action. Ce qu'on dit, c'est qu'elle n'est pas assez déterminée et n'a pas assez de moyens. Alors, une action de l'État, c'est de subventionner des associations antiracistes comme la nôtre. Nous, on a des subventions. Donc, c'est une forme d'action de l'État.
0: Mais ces subventions n'ont pas tendance à diminuer au fur et à mesure du temps ?
4: Elles sont largement insuffisantes, c'est sûr. Mais bon, oui, l'État a officiellement une action, mais on pense qu'elle n'est pas assez déterminée et pas assez offensive. Mais il en a une.
0: C'est mieux que rien, on dira.
4: Il y a un domaine, parce que le temps passe, donc oui. Juste un domaine qui est toujours mis en avant et qui donne une excellente, une déplorable image de l'État, c'est la police. Parce que là, tout le monde sait qu'il y a une pratique non officielle, mais une pratique de discrimination, en particulier avec les fameux contrôles aux faciès. Mmh, voilà. Et ça, ça ruine l'image de l'État, que la police ait dans son sein des pratiques non officielles, mais déplorables. Imprégné de racisme.
0: On le voit dans les chiffres, dans les statistiques, qu'on n'a pas là sous les mains, mais c'est avéré. Eh bien, écoutez, merci beaucoup. On va devoir terminer cette émission là-dessus. Merci beaucoup, Jean-François. Merci, Odile. Merci, Mathieu, d'avoir participé. Merci à nos auditrices et nos auditeurs de nous avoir écoutés. On se retrouve le 20 juin pour une émission spéciale pour les 40 ans de Radio Déclic qui s'appellera Écho d'ailleurs. Le 20 juin, rendez-vous à 10h sur les antennes de Radio Déclic et prochaine chronique de l'antiracisme en juillet. D'ici là, je vous souhaite une belle journée et à bientôt sur nos ondes. Au revoir.
1: Au revoir.
5: Belle journée.
4: Au revoir.

0: Racisme Rap et Amnesty International.
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1: Et donc, outre l'ouverture d'ateliers d'artistes à Toul par Crew 333 tout ce week-end, vous avez d'autres choses aussi à faire sur le territoire. Vous avez plusieurs jardins qui sont ouverts tout au long de ce week-end, des jardins notamment un peu insoupçonnés. Il y a celui par exemple de Vézelise ce samedi de 14h à 17h dans le cadre de l'opération Bienvenue dans mon jardin au naturel. Il y a des visites en accès libre et c'est gratuit et c'est organisé par la Covalum. Donc je vous dis tous les jardins qu'il y a. Il y a donc celui de Vézelise, mais aussi à Lens, à Chavigny, à Daulcourt, à Frôlois, à Mézières, à Montlétroit, à Neuve-Maisons, à Ognéville, à Pierreville, à Puligny, Richard-Ménil, Vaudeville et Vézelise. Donc ça fait quand même pas mal de villages où vous pouvez découvrir de beaux jardins et avoir des petites astuces pour entretenir le vôtre. Et sinon, toujours d'ailleurs à Vézelise, vous avez l'exposition La vie en Lorraine durant la Seconde Guerre mondiale qui a eu quelques temps de prolongation. Elle a été renouvelée. C'est un retour sur les 25 ans de recherche, travaux et découvertes sur cette période sombre et compliquée de notre histoire récente. Les pièces exceptionnelles sont à découvrir et l'entrée est libre. Vous avez sinon aussi la visite guidée du quartier des Loges qui se fait à Blénod-lès-Toul tous les jours de 14h à 17h par l'association de sauvegarde du patrimoine architectural et culturel de Blénod-lès-Toul. Le plein tarif est de 6€ pour les demandeurs d'emploi et les jeunes de moins de 18 ans. Ce sera 3,50€ et sinon c'est gratuit. Et c'est donc une visite des loges du 16e siècle, des loges uniques en Europe, avec aussi un musée rural, la forteresse médiévale, le château, l'église hall gothique, avec notamment le tombeau de Hugues des Hasards qui se trouve à l'intérieur. La visite dure environ 1h30. N'hésitez pas à contacter l'association pour réserver votre place. Si vous avez envie d'écouter une conférence, il y en aura une justement aussi ce dimanche à Blénod-lès-Toul. D'où vient le nom de la chapelle Gare le Col? Très bonne question. Eh bien, c'est toujours l'association de sauvegarde du patrimoine architectural et culturel de Blénod-lès-Toul qui répondra à cette question avec Alain de Tinceau qui fera cette conférence. Vous avez des vide-greniers aussi dans le coin. Vous avez notamment à Bois de Haye, dans la salle des fêtes de Velaine-en-Haye, notamment, donc de 8h à 18h ce dimanche. Et c'est organisé par la PRV. Vous avez un vide-grenier aussi à Barizet-la-Côte, tout ce dimanche, aussi de 7h à 18h, organisé par le foyer rural de Barizet-la-Côte. Et on me disait qu'il y avait encore de la place pour réserver votre table si vous voulez y participer en tant qu'exposant. Et sinon, vous pouvez venir comme ça tout au long de la journée pour chiner tranquillement. Vous avez aussi le fort de Villers-le-Sec qui sera ouvert tout au long de ce week-end, samedi et dimanche. Petite nouveauté cette année, ils sont aussi ouverts le samedi. Vous pourrez découvrir un site exceptionnel avec une balade en petit train. C'est la seule cité fortifiée série de rivières où il y a encore les deux tourelles en état de marche et ce petit train. Vous y trouverez aussi un petit musée de matériel d'époque. Il faut compter environ 2h30 de visite. Et c'est organisé par l'association La Citadelle et le rendez-vous est à 15h. Et puis je peux encore vous donner une autre sortie, c'est tout simplement un spectacle de danse, Le Complot des Méchants, qui est organisé à la salle de l'Arsenal de Toul ce samedi à 15h30 et à 19h30 par Arsène Danse de Toul. Et oui, c'est le moment des spectacles de fin d'année, vous aurez de classiques, jazz, hip-hop, contemporain, des claquettes, du street, un peu de tout avec les élèves de l'école de danse Marilyn et de l'association Arsène Danse. Et c'est la fin donc de cet agenda du week-end.
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0: 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Salut à toutes et à tous, c'est Lucie et on se retrouve aujourd'hui dans la deuxième émission des Petites Mains des Communes. Et aujourd'hui, je reçois Monsieur Farid Boubaker qui est agent technique et encadrant d'insertion. Bonjour Farid.
1: Bonjour.
0: Vous allez bien aujourd'hui?
1: Ah, une merveille.
0: Il fait pas trop chaud, ça va?
1: Non, ça va. Pour l'instant, à cette heure-ci, ça va encore.
0: Eh ben, tant mieux. Alors, on va commencer avec une petite interview pour que vous nous présentiez un peu ce que vous faites comme métier au sein de la communauté de communes. Je vais vous laisser présenter votre métier. C'est quoi être agent technique et chargé d'insertion?
1: Agent technique et chargé d'insertion, c'est accompagner des personnes de façon à reprendre une activité, pas l'activité économique. Donc, sur 3 jours, ils effectuent un travail 3 jours. Il y en a qui sont au début de semaine, du lundi au mercredi, et il y en a qui sont du mercredi au vendredi, 24 heures par semaine. Et ils accompagnaient. Nous, on fait beaucoup d'espaces verts, de tons, des lagages, et il y a des fleurissements, il y a des filles qui font les fleurissements, des herbages, des cimetières, l'entretien. On travaille beaucoup dans les communes. Aussi bien, et puis bah, la tonte des terrains de foot et tout ce qu'on espace vert, c'est assez divers.
0: Et du coup, comment vous avez découvert, vous, l'existence de ce métier et qu'est-ce qui vous a donné envie d'exercer?
1: En 2007, ben, j'ai commencé, je suis arrivé dans un contrat d'insertion, dans la structure, et puis de fil en aiguille, ben, et ça s'est fait que ben, ça m'a plu de reprendre une activité, je connaissais pas trop, et puis au fur et à mesure, ben, j'y ai pris goût, et je trouvais ça génial, et puis retrouver un emploi de nos jours, c'est pas facile, mais bon. Et puis dans le milieu là, ben, accompagner des personnes qu'ils étaient éloignées de l'emploi comme moi, je sais de quoi je parle, et puis ben, ça m'a fait plaisir de transmettre le savoir que j'avais.
0: Donc du coup, vous avez été, comme vous l'avez expliqué, en programme d'insertion. Mmh. Et du coup, vous avez reçu des formations pour exercer, ou alors vous avez appris de but en blanc sur le terrain
1: On fait quelques formations de 2 ou 3 jours, et après on apprend sur le terrain, quoi, au niveau des espaces verts, hein, je pense, parce que c'est pas mon domaine. Hein. Quand on arrive, on vient d'un autre milieu, on arrive directement dans ce milieu-là, ben, il faut s'adapter, et puis voilà.
0: Et donc maintenant, vous avez donc 2 titres, agent technique et chargé d'insertion. Et ça inclut d'être super polyvalent, du coup, non?
1: Nous, on est agent technique polyvalent. L'intitulé, c'est agent technique territorial polyvalent. Donc on est amené, comme je vous ai dit, l'espace vert, mais on fait aussi bien. On peut monter des scènes mobiles, on peut monter des scènes, des chapiteaux. On peut t'appeler à faire même d'autres choses qui ne sont pas dans les espaces verts.
0: Mais vous travaillez quand même du coup beaucoup en extérieur?
1: Avec, essentiellement en extérieur.
0: Et du coup, comment ça se passe par exemple par des temps de forte chaleur comme on peut avoir en ce moment, ou quand il fait très froid par exemple, enfin, dans des températures vraiment un peu plus extrêmes?
1: Quand il fait très chaud comme en ce moment, on a des horaires aménagés, ce qui veut dire qu'on commence à 6h du matin jusqu'à 14h, comme ça ça permet de pas subir la chaleur accablante, quoi. Puis on a de l'eau à disposition.
0: Et donc du coup, quelles sont les tâches que vous avez à accomplir au quotidien? Donc comme vous dites, vous êtes polyvalent, vous avez dit vous avez beaucoup d'entretien des espaces verts, etc. Est-ce que vous pouvez détailler un petit peu ça?
1: Ouais, les espaces verts, on a des sites, on a des zones industrielles, pit A, pit B comme ils appellent. C'est la tonte, tailler, entretenir tout ce qui est bosquet, les feuilles, ramasser les feuilles, tailler les arbres quand c'est la période de la taille, et c'est assez divers, quoi.
0: Et donc vous travaillez avec un public en insertion ou en réinsertion professionnelle? Et donc vous travaillez sans doute avec pas Pôle emploi, c'est plus Pôle emploi, mais avec France Travail et peut-être la mission locale ou certains chantiers d'insertion aussi.
1: Oui, on travaille avec France Travail, la mission locale, les jeunes qui sont la mission locale et l'école de deuxième chance, ils sont orientés vers nous. Voilà, ils ont déjà passé à l'école là pour venir ensuite chez nous, quoi. C'est pour ça que après voilà.
0: Donc du coup, vous avez quel type de profil en réinsertion?
1: Ça c'est divers, hein. Ça peut être des jeunes à partir de 18 ans, puisqu'il y a des personnes à plus de 50, pas loin de 60 ans, il y en a. Qui n'ont pas un cursus scolaire, qui n'ont pas voulu poursuivre les études, et puis la vie fait que ils sont arrivés là parce que il y a d'autres choses derrière, quoi. Mais bon, ça c'est varié.
0: Est-ce que, enfin, quel genre de difficultés vous pouvez rencontrer dans votre métier, que ce soit aux espaces verts, enfin, en tant qu'agent technique polyvalent ou en tant que chargé d'insertion?
1: Ah, les difficultés qu'il y a, il y a certaines personnes, il faut essayer de les canaliser, mais dans l'ensemble, ça va, c'est parce que, comme je vous dis, c'est l'effet de groupe. Et puis, bon, il y en a, quand ils ont été, il y en a qui aiment pas se faire commander, et ils ont resté longtemps sans travailler, dès l'instant qu'on leur donne un ordre, et puis, mais en général, il y a pas de problème là-dessus, ça va.
0: Du coup, d'un point de vue physique, est-ce que vous considéreriez que c'est un métier qui est éprouvant?
1: Bah, éprouvant, là, avec les chaleurs là, le moindre effort pour toutes sortes de métiers, hein. Vous êtes dehors, vous faites un effort, vous êtes essayé, exténué, hein. Mais bon, c'est sûr que oui, des fois, on fait des métiers, les espaces verts, on fait aussi du bûcheronnage, dès l'instant que vous tronçonnez, vous avez une tronçonneuse, la bille que vous avez aussi, tout l'équipement, les EPI, ben, ça fait un poids, puis, ben, le travail est physique quand même, hein.
0: Oui, parce que du coup, vous êtes quand même suffisamment équipé pour votre sécurité, etc. Et ça fait quand même très pesant sur votre corps, je suppose. Et du coup, vous êtes suivi aussi médicalement?
1: Ah bah forcément, oui. On a quand même des visites médicales, heureusement. Parce que voilà, autrement, on aurait des surprises pour certaines personnes, mais bon.
0: Oui, vaut mieux. Et donc du coup, est-ce que vous avez une anecdote un peu rigolote, un peu étrange qui vous est arrivée durant vos années de service à la CC2T?
1: Oui. Une fois, on avait un jeune qui arrive le matin, qui a une moto. J'ai jamais vu avec une moto. Une moto de l'armée. J'ai dit, elle est belle, ta moto. En plus, il avait le casque de l'armée. J'ai dit, bah, formidable. J'ai vu comme ça, me l'a vendu comme ça. Puis, il a pas fini la phrase que les gendarmes, ils venaient le chercher. Il avait piqué la moto devant la caserne au 516, quoi.
0: Ah oui, c'est la tuile. Est-ce que dans votre métier, il y a des possibilités d'évolution? Comment est-ce qu'on peut y avoir accès? Est-ce que c'est par l'expérience, par une formation interne, ou est-ce qu'il y a d'autres moyens possibles?
1: Ben oui, il y a quand même toujours, bon, moi j'arrive à un âge, mais il y a quand même possibilité d'effectuer des formations pour pouvoir évoluer. Après, on peut demander à changer par rapport aux échelons différents. Il y a toujours moyen de, à travers des formations, des concours aussi, hein, des concours internes.
0: Eh bah, très bien. Merci beaucoup d'avoir répondu à toutes mes questions. Là, je vais vous proposer une petite respiration musicale. Est-ce que vous auriez une musique que vous auriez envie de passer sur les ondes?
1: Bah, Le Parrain.
0: Et pourquoi?
1: Parce que ça, c'est une trame, j'aime bien. Ça donne un peu de respect, rien que le son là, quand je peux vous dire. Ça remet les pendules à l'heure pour certains.
0: Ça met des frissons.
1: Ouais, voilà.
0: Eh bah, parfait. Alors, je vous laisse écouter Le Parrain et on se retrouve juste après.

0: C'était le parrain. On va passer à notre deuxième partie d'émission.
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0: Et nous sommes toujours dans les petites mains des communes avec monsieur Farid Boubaker et nous allons passer au portrait. Donc je vous propose maintenant de faire un petit portrait de vous, mais pas n'importe comment, parce que comme on le sait, à la radio, on ne peut pas vous on peut que vous entendre en fait finalement. Je vous propose de vous définir par vos goûts. Donc je vais vous donner une catégorie d'objets et ou autres et vous allez devoir en choisir un qui vous définit. Vous êtes prêts déjà? Alors c'est parti. Si vous étiez un vêtement, lequel seriez-vous?
2: Une chemise.
0: Si vous étiez un livre, et quand je dis un livre, j'inclus les mangas, les revues, les romans graphiques, les BD, les comics, enfin tout ce que vous voulez.
2: Ah, des livres sur Rudyard.
0: Et ben, du coup, si vous étiez un film?
2: Oui, pourquoi? Les Tontons Flingueurs.
0: Très bon choix. Si vous aviez un pouvoir, enfin un super pouvoir, lequel ce serait?
2: De rendre les gens heureux.
0: C'est un super super pouvoir, moi j'adore. Si vous étiez un animal?
2: Un renard.
0: Rusé. Si vous étiez une passion?
2: Les voitures rétro.
0: Si vous étiez un sport?
2: Rugby.
0: Si vous étiez un jeu vidéo?
2: Ça c'est pas trop mon truc. Hein.
0: Ah non.
2: Je suis resté au truc Atari des années 1. Hein. Je sais pas, bon Mario on va dire, allez.
0: Et si vous étiez un générique de série?
2: L'homme qui est

0: Ça pique.
1: Et pour terminer, si vous étiez une épice.
0: La coriandre.
1: La coriandre. Très mitigée sur la coriandre, beaucoup de monde. Du coup, vous faites partie de ceux qui aiment. Ouais. Et qui sentent pas le goût de savon. Eh ben, merci beaucoup. J'en profite pour vous faire un petit point info parce que je vous parle beaucoup des communes et des communautés de communes, mais je ne vous les ai jamais définies. Donc je vous propose une petite chronique pour tirer tout ça au clair. Alors déjà, une commune, qu'est-ce que c'est ? Une commune, c'est la plus petite subdivision du territoire français et elle est gérée par un ou une maire, ses adjoints et adjointes, ainsi qu'un conseil municipal. Une communauté de communes, c'est un établissement public de coopération communale, plus communément appelé EPCI. Elle regroupe plusieurs communes, généralement rurales ou semi-rurales, qui sont situées sur un même territoire. Ça permet de mettre en commun des moyens et d'exercer des compétences d'intérêt communautaire. Pour vous donner quelques exemples de compétences sur la communauté de communes, je vous propose de vous citer les quatre compétences obligatoires. Il y a le développement économique qui est la création et la gestion de zones d'activité, l'aménagement de l'espace qui est l'élaboration du plan local d'urbanisme intercommunal, la collecte et le traitement des déchets ménagers et la gestion de l'eau et de l'assainissement. Mais comment c'est gérer une communauté de communes, me direz-vous ? Eh bien, pour commencer, une communauté de communes est gérée par un conseil communautaire composé de délégués élus par les conseils municipaux des communes membres. Ce conseil élit un président et des vice-présidents. Les décisions sont prises à la majorité dans le respect de la répartition des compétences. Les financements de la communauté de communes proviennent de différents endroits. Tout d'abord, il y a tout ce qui provient directement des communautés de communes, leur fiscalité propre, donc tout ce qui va être taxe, par exemple. Ensuite, il y a l'argent qui provient de l'État, des subventions européennes, régionales et départementales. Il y a également les emprunts qui sont contractés pour financer certains projets. Les enjeux actuels autour des communautés de communes sont de renforcer l'attractivité des territoires ruraux, de développer les services publics locaux en mutualisant les coûts notamment, d'assurer la transition écologique à l'échelle intercommunale, notamment en adaptant les transports ou en proposant l'utilisation d'énergies renouvelables par exemple, mais c'est également de répondre aux attentes des citoyens et des citoyennes. Voilà, maintenant, j'espère que tout est clair. Si vous voulez approfondir sur le sujet, je me suis renseignée sur le site emploicollectivité.fr, mais je vous conseille d'aller sur le site de votre communauté de communes. Pour nous, ce sera le site de la CC2T. C'était Les Petites Mains des Communes. Merci beaucoup à Farid Boubaker d'être venu avec nous aujourd'hui pour nous parler de son métier. J'ai trouvé ça passionnant personnellement et j'espère, chers auditeurs et chères auditrices, que vous avez appris quelque chose aujourd'hui. Donc merci beaucoup Farid.
0: Merci à vous.
1: Et on vous dit à une prochaine sur les ondes.
0: Pas de souci, avec plaisir.
1: Et nous, on se retrouve très très vite pour découvrir de nouvelles petites mains. Ciao! C'était Les Petites Mains des Communes sur Radio Déclic.

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sais, c'était samedi, là, à côté de la maison de la radio. Je marchais dans la rue, et puis il y a une fille juste devant moi, avec ses grands cheveux blonds, tu vois. J'ai commencé à la suivre parce que, je sais pas, j'avais envie de baiser, puis tout d'un coup, elle s'est retournée. Et là, qu'est-ce que je vois?

0: Alors? Alors?
1: Alors je me dis, ok, c'est bon. Je rentre chez moi, je la dépasse et puis je marche avenue du président Kennedy jusqu'à la place de Varsovie. Puis il faisait bon et c'était cool. Et puis là je me retourne

0: dit qu'il aurait mieux fallu rester chez moi. Ce jour-là, je me suis dit qu'il aurait mieux fallu rester chez moi.
1: Salut. Salut. C'est un mot, c'est quoi? C'est assez compliqué, ça?
0: Non, il aurait mieux fallu. C'est conditionnel passé, première forme. Tu vois, on aurait pu dire il aurait mieux valu aussi, mais du verbe valoir. Tu t'étais plus élégant.
1: Alors?
0: Voilà.
2: Alors?
0: Putain, non.

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0: Bonjour et bienvenue sur Radio Déclic. Vous nous écoutez sur www.radiodéclic.fr ou au 87.7, au 89.6, au 101.3. On se retrouve pour une soirée un peu spéciale, le week-end de clôture des 40 ans. Alors qu'on a troqué, au vu des chaleurs, on a annulé à la Cité des Paysages et on a troqué contre une petite soirée privée à la salle des fêtes de Villers-le-Sec. Et on a rebidouillé le plus rapidement possible notre programme. N'hésitez pas à nous rejoindre, vous pourrez y trouver une équipe de bénévoles super sympa, de la restauration, des boissons, des concerts également. Et nous allons commencer par une conférence sur l'histoire des radios libres proposée par Sinette Tonetta. À toi.
1: C'est à moi. Eh bien, bonjour à tous. Et bon, on y va.
2: Alors, ce sera plus radio dans son sens large et j'arriverai aux radios locales après. Quoi. Il faut savoir d'où vient la radio. Et à la fin des années 70, partout dans le monde, des radios pirates émettent en FM. En France, elles défient le monopole d'État hérité de l'ORTF. Les micros s'ouvrent à d'autres voix. Musique rock, infos de quartier, débats féministes, politiques et écologiques. Après des années de manifestations, la loi du 9 novembre 81 légalise les radios locales. Des centaines de stations naissent. Chacun peut produire son média, fédérer son public, inventer un ton. Une première brèche dans le paysage audiovisuel centralisé avant l'ère des blogs, des médias participatifs, puis des réseaux sociaux. En 1865, l'Écossais Maxwell prouve l'existence des ondes électromagnétiques. 3 ans plus tard, l'Allemand Hertz passe de la théorie à la pratique grâce à des expériences. Les ondes prennent alors le nom de hertziennes. Il faut encore une dizaine d'années et d'autres avancées technologiques pour arriver à une première transmission par télégraphie sans fil, la fameuse TSF. Au début du XXe siècle, l'usage de la radio se limite aux communications militaires et maritimes. Puis en 1905, les PTT commencent à utiliser cette TSF. En 1914, une première émission régulière s'adresse à des inconnus, mais l'expérience s'arrête à cause de la guerre. Ce n'est que le 24 décembre 1921 que le poste de la Tour Eiffel devient la première radio française avec une orientation civile, des bulletins météo, des concerts, etc. Le gouvernement français décide alors de créer une radio d'État tout en laissant se développer des radios libres. En 1933, il nationalise Radio Paris. Les patrons de cette dernière créent alors la première station périphérique depuis le Luxembourg, Radio Luxembourg, qui peut émettre en grandes ondes sur toute l'Europe de l'Ouest, en français, allemand et anglais. La popularité de la radio devient de plus en plus grande grâce à des émissions à succès, telles le feuilleton de la famille Duraton. À la fin des années 30, Radio Andorre est la deuxième radio périphérique, puis l'invasion allemande provoque l'arrêt de la plupart des radios. La propagande est le thème central des programmes de celles qui continuent, notamment Radio Paris. Dans la zone libre, les Français peuvent écouter Radio Vichy avec toute la propagande qui va avec, notamment le célèbre maréchal Nous Voilà. Mais beaucoup se branchent clandestinement sur la BBC avec le non moins célèbre « Les Français parlent aux Français » qui deviendra un moyen de communication pour la résistance. En 1942, les Allemands, Italiens et le gouvernement de Vichy créent Radio Monte-Carlo. À la Libération, le gouvernement provisoire réquisitionne toutes les stations privées et instaure un monopole d'État sous le sigle RTF, Radio Télédiffusion française. Les radios privées disparaissent du paysage national pour une période de presque 40 ans. Seules les 3 radios périphériques continuent leur activité. En février 1947, la RTF crée Paris Inter, la première radio publique d'État d'après-guerre. En 1955, née Europe numéro 1, en émettant depuis la Sarre, apportant un souffle nouveau en s'adressant aux jeunes avec un ton approprié. Les speakers deviennent des animateurs, l'information plus vivante avec des journalistes en direct sur le terrain. Au début des années 60, cette station domine le marché. La concurrence réagit, Radio Luxembourg devient RTL avec une équipe et des programmes renouvelés. La radio transformait le quotidien. Il s'agissait d'une rupture par rapport aux décennies précédentes. Le son était entré dans les foyers dès les années 30, mais il était partagé en famille. L'invention du transistor a été décisive. Il a donné son nom à la radio portative que nous connaissons tous, mais ses applications sont multiples. Les transistors sont à la base des circuits intégrés et sont utilisés dans presque tous les appareils électroniques. Texas Instruments est à l'origine du lancement du premier transistor à silicium commercial en octobre 1954, mais c'est Sony qui s'y met. Son TR-63 s'est vendu à 7 millions d'exemplaires à partir de 1957, ce qui a conduit à l'adoption massive des radios à transistor à la fin des années 50 et au début des années 60. Cette force technologique est devenue dominante. Avec sa portabilité, la radio quitte la pièce commune. Les jeunes peuvent écouter depuis leur chambre ou dehors, seuls ou en groupe, plus besoin de prise de courant. Des piles suffisent. Salut les copains, réunis à la même heure, des millions d'auditeurs, des collégiens, des lycéens, mais également des jeunes ouvriers. Ils ont les mêmes idoles, les mêmes chansons, les mêmes codes. C'est l'avènement de la culture pop pour populaire. C'est la libération de la jeunesse. On estime que dans les années 70, il y avait plus de 50 millions de transistors en France, donc plusieurs par famille. À la fin des années 60, les expérimentations sur la bande FM ont permis la naissance de France Musique, mais a aussi eu comme conséquence l'éclosion de radios non autorisées. Si en France, la toute première est Radio Campus à Lille en 1969, en Angleterre, où le monopole de la BBC est comparable à notre ORTF, plusieurs radios pirates font largement parler d'elles. Radio Caroline, par exemple, émet depuis le large sur un bateau depuis la mer du Nord et peut être captée dans le nord de la France. En France, ce n'est qu'à partir de 1977 que les radios pirates se multiplient, favorisées par l'arrivée sur le marché d'un matériel à bas prix. Souvent en protestation avec le pouvoir de l'État et de l'argent, elles sont revendicatrices et politisées. Cette année-là, Radio Verte n'émet au début que 2 jours, mais abritée par le très médiatique Jean Ederne Allier, elle fait grand bruit dans la France giscardienne. L'ampleur prise par le phénomène fait réagir les autorités, saisies, brouillages, traductions en justice, contraignent les pirates à changer sans cesse de lieu de diffusion pour échapper à la police. En 1978, on dénombre environ 80 radios illégales en France parties à l'assaut de ce bastion. Elles se veulent radio libre et non radio pirate pour bien souligner ce besoin d'un vent de liberté et aussi avec la volonté d'être branchées sur la vie de quartier ou locale et qu'elles soient propices à un regain d'initiative. De nombreux hommes de gauche, dont François Mitterrand, dénoncent ces répressions contre les radios FM, symbole de liberté d'expression. D'ailleurs, en juin 1979, le siège du PS est investi par les policiers pour saisir Radio Pirate. En 1980, Radio France, consciente du phénomène, lance 5 nouvelles stations, Radio 7, ciblée vers les jeunes, Radio Bleu pour les adultes, ainsi que 3 stations régionales généralistes. Le 10 mai 1981, Mitterrand accède au pouvoir et tient ses promesses. Les radios pirates deviennent des radios libres. Elles peuvent émettre en leur interdisant cependant la publicité sous prétexte de ne pas nuire à la presse régionale. Cette décision induit une explosion de demandes d'autorisation pour créer de nouvelles radios et provoque des conflits sur la bande FM avec encore des saisies et des brouillages. À ce moment-là, elles sont 1200 en France à attendre une dérogation. Bref, c'est la cacophonie redoutée. Pour pallier à ça, la loi du 29 juillet 1982 institue la haute autorité de la communication visuelle chargée, entre autres, d'attribuer les fréquences. Petit à petit, le monde de la radio se professionnalise avec une démarche qui s'éloigne de l'esprit initial des radios dites libres. En 1984, la publicité est officiellement autorisée. Les radios qui ont décidé de devenir des sociétés se doivent d'être rentables. Des regroupements commencent à s'opérer et le nombre de radios diminue. Les premiers réseaux se forment, dont Énergie en 1984. Mais l'esprit libertaire des premières radios libres commence à s'estomper. En 1986, la haute autorité est remplacée par le CNCL, la Commission nationale de la communication et des libertés. Elle est censée réattribuer les fréquences annuellement, mais elle n'arrive pas à suivre l'évolution de la demande des créations de nouvelles radios. Les regroupements et les disparitions s'accélèrent. C'est à cette époque que naît Radio Déclic, nous y reviendrons plus tard. En 1989, le CNCL devient le CSA, Conseil supérieur de l'audiovisuel. Il crée des CTR, Comités techniques radiophoniques, pour étudier les dossiers en région, ce qui provoque un grand nettoyage sur la bande FM qui était redevenue sauvage. Alors voilà pour les débuts des radios dites libres ou plus justement locales. Il n'y a pas une région, un territoire, sans qu'il y ait au moins une radio qui la concerne. Celles qui ne sont pas commerciales, dites libres, deviennent associatives, comme Radio Déclic. Il faut savoir que jusque dans les années 90, voire début des années 2000, la radio est encore un moyen pour les jeunes de s'exprimer. Certaines radios pratiquent ce que l'on appelait la libre antenne. Fun Radio, avec Lovin Fun, Skyrock et d'autres, avaient des émissions en soirée, durant lesquels les jeunes, les ados surtout, pouvaient s'exprimer, parler de leurs problèmes de société, de sexualité, de tabous, etc. Certains animateurs sont même devenus des stars, tels le Doc. En 2009, on dénombre au moins 1000 radios. Mais après le Covid, ne subsistaient plus que 850 stations, diffusant sur plus de 5000 réseaux hertziens, dont plus de 2000 rien que pour France Inter et toutes ses filiales. Rappelons que Radio Déclic en a quatre. Les radios libres ont laissé un héritage énorme, un modèle que toutes les radios et même les chaînes de télévision repeignent encore de nos jours. Un ton libéré, de la connivence avec le public, en fait, un souffle de liberté. Alors, petite histoire des radios de Meurthe-et-Moselle. Une première radio installe son studio à Nancy en 1928, Radio Nancy. Malheureusement, elle n'obtient pas l'autorisation d'émettre et est contrainte de se taire. Ce n'est qu'à la Libération que la Lorraine voit naître sa première radio d'État du service public, Radio Nancy, qui deviendra Radio Lorraine, puis Radio Lorraine Champagne, Radio Nord-Est, Radio France Nancy-Lorraine, France Bleu Sud-Lorraine et depuis peu ici Sud-Lorraine. La première radio libre de notre époque, illégale donc, pirate de Nancy, née en 1978, la mythique radio Mirabelle. Elle émet du 4 juillet 78 au 3 septembre de la même année, jour de sa saisie, avant de renaître sous le nom de Mirabelle 2. Après cet épisode, ce sont les radios syndicales qui feront parler d'elles dans la région, avec Radio SOS Emploi à Longwy en décembre 78, créée par la CFDT avec l'aide de Radio Verte Fessenheim. Radio SOS Emploi a émis jusque début 80. Puis il y eut Radio Lorraine Cœur d'Acier, toujours à Longwy. Cette radio fut fondée par la CGT en solidarité de la lutte contre les fermetures d'usines dans le milieu sidérurgique. Elle diffusait quelques heures par jour, illégalement donc, depuis la mairie de Longwy-Haut. Après plusieurs tentatives, les CRS réussissent à l'évacuer début 1981, quelques mois seulement avant l'arrivée de la gauche au pouvoir. À partir de 1981, de nombreuses radios associatives apparaissent. Dans notre région proche, il y eut d'abord Radio Toul Lorraine, qui a émis depuis Écrouves, puis suite à une scission, née Antenne des Remparts, qui a émis de 83 à 87. Citons aussi Clip Tonique, créé au début des années 80, qui a émis jusqu'en 95, ainsi que Fréquence Horizon, montée par des lycéens de 82 à 86, sans être inquiétés. Sur la fin, elle a pris le nom de Kéops FM. Il y eut donc plusieurs radios locales à Toul durant quelques années. Si on élargit à Nancy, la première radio libre est Anthracite, créée dès mai 1981. Pour être autorisée, elle dut s'associer avec Radio Vitamine en 1983. Ce regroupement a pris le nom de Agora FM, qui s'est associé à l'Est républicain en 1985 et ensuite a été avalé par le réseau Énergie. En 1983, des ex-journalistes de Radio Nord-Est créent Rocking Chair. Un des leurs, Pascal Matija, un passionné de radio et fort de son expérience, profite de l'ouverture à la publicité en 1984 pour créer une régie publicitaire qui couvrait une trentaine de radios dans l'Est de la France. Ce personnage est devenu incontournable dans le milieu de la radio localement et nationalement. Il a créé aussi Nostalgie Nancy, Skyrock Nancy. En 87, il se rapproche de Europe 2 et l'année suivante, le réseau régional Rocking Chair fusionne avec le programme d'Europe 2. Il y eut aussi Radio 2000, au départ la radio municipale de Nancy, créée en 1983. En 86, elle est devenue Chic FM. Fréquence Métal à Pont-Saint-Vincent, puis à Nancy sous le nom de l'Or FM, qui a existé de 83 à 99. À la fin, elle était sous franchise, sous le nom de MFM Nancy. On le voit, les réseaux nationaux privés ont vite mis le grappin sur certaines stations à partir de l'ouverture à la publicité. Et seules quelques radios associatives résisteront jusqu'à nos jours, dont bien sûr Radio Déclic. Petite histoire de Radio Déclic. En 1984, Michel Dinet met en place un livre blanc dans le secteur de Colombey, d'où ressort la possibilité d'une radio associative. Il y avait bien Radio Cristal à Vannes, une autre radio associative à Sion et une encore à Liverdun, ainsi que les petites radios locales dont je vous ai parlé tout à l'heure. L'idée était d'avoir une radio qui colle au nouveau maillage de territoire du sud Meurthe-et-Mosellan, en train de se constituer, celui de Colombey, celui de Liverdun et ceux de Toul, mais Toul Nord s'est vite retiré du projet. Tout de suite, des jeunes du MRJC s'investissent et cette idée d'intercommunalité a fait petit à petit son chemin jusqu'à maintenant. ACT, Association pour la communication en terre de Lorraine, voit le jour le 1er octobre 1984 avec Dominique Potier comme président. Il faut 18 mois, le temps de monter des dossiers, économiser les premiers fonds, se procurer l'équipement technique et surtout avoir l'autorisation d'émettre et une fréquence. La radio était classée catégorie A, c'est-à-dire associative. Toute une équipe militante, diverse et solidaire, s'est inscrite dans la capacité à durer. Pour ses fondateurs, les racines de la radio devaient être l'éducation populaire afin de lui donner un ancrage territorial et politique en privilégiant trois secteurs par la formation avec des contrats avec les institutions, c'est-à-dire l'agriculture, les écoles et le développement rural. Durant ces préparatifs, de fait, l'idée de la radio tient plus de l'atelier, géré par tous, ce doit être un lieu où l'on vient, l'ambition de faire une petite chose, un petit plus, peut-être provoquer un déclic, et je lis dans un document, peut-être que le nom vient de là. Mais de quel lieu, d'où émettre ? En regardant la topographie des lieux, il se trouve que Villers-le-Sec est un point d'émission qui semble optimal, car il peut couvrir le maximum de territoire. Ce village est grosso modo à la jonction entre Colombey et le nord toulois. Après un essai positif dans la cour du stade et sous l'impulsion de ces jeunes à l'époque, Claude Prévost, le maire, donne son accord. Il convainc un agriculteur dont la ferme est située juste au carrefour central, en face de l'implantation actuelle de Radio Déclic, de prêter un espace extérieur pour l'antenne et le local d'habitation désaffecté pour installer le studio et pouvoir se réunir. C'est ainsi que les émissions débutent le 1er mai 1986. Tout de suite, la question du financement se pose. Il y avait au départ que des bénévoles, mais il fallait bien dédommager le propriétaire. En délibération, le bureau demande à chaque commune adhérente une participation de 1 franc par habitant. Tout de suite, il y a un petit budget, mais certaines communes, comme Toul, contestent car il était dit qu'une commune égale une voix. Or, la ville de 15 000 habitants se sent lésée. Alors, après réflexion entre l'EPCI de Colombey, le Sud-Toulois, avec Toul, et la Comcom de Liverdun, il est décidé que les communautés de communes mettent la même somme en subvention à Radio Déclic, à l'époque 5 000 francs. Certaines radios ont fait le choix d'arrêter la contribution de 1 franc par habitant. D'autres ont continué avec une somme de leur choix, ce qui est toujours vrai de nos jours. Au début, une quinzaine de personnes assurent le fonctionnement de la radio limitée à quelques heures d'émission par jour dans les premiers jours. Très tôt, les bénévoles de la radio veulent mettre en avant l'aspect culturel. De fait, une autre association se crée, l'Aventure Utile, qui est aussi le premier slogan de Radio Déclic. Le but est d'alimenter financièrement l'outil radio par des spectacles, des événements. L'un des premiers est la venue du Cirque Plume, une compagnie de Besançon. À la salle Valcourt, à Toul, avec l'école du cirque, cette troupe a attiré 800 personnes. Ensuite, d'autres spectacles comme les Castafiores ou les L eurent lieu à la Maison de la Communication qui venait d'être créée ici à Villers-le-Sec. Dans le même ordre de projet, l'idée de monter une pièce de théâtre se concrétise avec les membres de la MJC du Jarnisy. Des pôles de formation se mettent en place dans diverses zones de Colombey et les habitants sont conviés à jouer les pièces qu'ils avaient écrites. Ainsi, deux pièces au moins ont vu le jour. La première, La pluie et le beau temps, et la seconde, Le centre est ici, c'est-à-dire Villers-le-Sec. Bien sûr, en partenariat avec la radio. La radio est devenue outil de communication au service du développement local et rural et moyen de formation et d'information. Rejoignons ainsi quelques-unes des grandes lignes de l'EPCI. Tout cela dans le but de resserrer les liens entre les habitants du Toulois. Un lien entre les différences est donc un lien d'intégration. Comment ? Eh bien, en donnant la parole, et notamment à ceux qui ne l'ont pas, comme des jeunes en insertion, des immigrés qui cherchent une reconnaissance, des artistes inconnus, des agriculteurs et travailleurs de toutes catégories professionnelles. La radio se présentait officiellement apolitique et assurément laïque, un mot d'ordre qu'elle n'a jamais renié tout en évitant les extrêmes. Parmi les émissions du début, les plus significatives, et parce qu'elle existe encore 40 ans après, il y a Cache-Cache Micro. Grâce à des enseignants motivés, tels Denis Zimmermann ou Patrice Sanglier, intéressés à faire participer les enfants, un deal fut acté entre les MJC et les enseignants du Toulois. Dès la première année, soit en mai et juin, des écoliers de 4 écoles enregistrent des émissions pour être diffusées à la radio. C'était les prémices de Cache-Cache Micro. Radio Déclic est une rare radio en France avec un créneau spécifique dédié aux enfants. En fédérant l'ensemble des écoles rurales, surtout les classes uniques, l'objectif est de participer au décloisonnement des écoles les plus isolées. Jusque 40 classes ont participé à Cache-Cache Micro. Parmi les autres premières émissions phares qui ont marqué, un dimanche à la campagne, animé par Anne Potier. Le but était de renvoyer en direct aux auditeurs l'image d'une localité et ça se passait le dimanche matin. Et Graines de Pays, une émission pour informer sur les événements locaux. La première salariée fut Marie-Pierre Kerleger, au début 1987. Marie-Pierre est restée 10 ans. Son poste a pu être financé car dès 1986, l'État a mis en place le fonds de soutien à l'expression radiophonique, le FSER, pour les radios associatives, à condition de ne pas dépasser 25% du chiffre d'affaires en publicité, ce qui est le cas de Radio Déclic, qui n'a pas évolué, qui n'a jamais eu et encore maintenant de recettes publicitaires. Ce fonds, qui a évolué dans son fonctionnement, est toujours en place. Les bénévoles n'étant pas toujours disponibles, des objecteurs de conscience et des tucistes, des TUC, travaux d'utilité collective, financés par l'État, sont venus en renfort. Petit à petit, et grâce à diverses aides, Radio Déclic a pu augmenter ses effectifs avec un pic de 6 salariés dans les années 2000. Actuellement, Radio Déclic emploie à temps plein 4 salariés. Voici quelques grandes lignes de l'histoire de Radio Déclic. Fin 95, deuxième fréquence vers Colombey et le sud toulouin. 98, inauguration de la Maison de la communication audiovisuelle et rurale par les trois EPCI, suivie de l'installation de Radio Déclic dans ses locaux, avec l'idée de donner une autre dimension culturelle en utilisant la salle d'exposition. 2005, troisième fréquence dans le Saintois, le sud du canton de Colombey. 2005, c'est aussi la création du site Internet. Cette année-là, lors de la présidence de André Dejaune, une grande fête de la communication réunit une chorale de 2300 enfants et propose 200 animations à la Croix de Metz. On peut dire que depuis 2006, Radio Déclic colle vraiment avec son territoire, c'est-à-dire le pays des terres de Lorraine, avec l'autorisation par le CSA d'une quatrième fréquence, l'antenne installée sur la colline de Sion. Il y a environ 3 ans, la ville de Toul a demandé à Radio Déclic d'ouvrir une antenne dans les locaux de la MJC Malraux afin de fédérer les nombreuses associations du quartier de la Croix-de-Metz. Dorénavant, des émissions sont produites plusieurs fois par semaine depuis ce studio. En 40 ans, Radio Déclic a vu défiler des dizaines de bénévoles, de salariés qui ont bénéficié de sessions de formation et pour lesquels ce fut pour certains une vraie rampe de lancement pour leur vie professionnelle. Elle a été managée par des équipes. Dominique Potier et André Dejaune déjà cités, il y eut Cécile Deblic, Jérôme Roisin, Vincent Birkel, Jérôme Liebig et j'en oublie peut-être. Depuis quelques années, ce poste est réparti entre plusieurs coprésidents afin de donner une direction collégiale à Radio Déclic. En conclusion, ceux qui ont lancé la radio il y a 40 ans savaient que si l'usage local de la radio était plutôt moderne, Déclic naissait dans une longue tradition d'animation rurale. Et le pari est réussi par le fait que la radio a contribué à créer une convivialité entre les différentes communautés de communes. De l'équipe de départ, je note que 2 personnalités, outre Michel Dinet, ont apparu dans le paysage politique français, le député Dominique Potier et le sénateur Olivier Jacquin. Mais les défis sont grands. Car, d'une part, écouter la radio n'est plus tout à fait dans l'air du temps avec la multiplication des autres sources d'information et toutes sortes de plateformes de discussion. D'autre part, il va falloir repenser la façon de communiquer avec la disparition de la bande FM qui se profile à l'horizon au profit du DAB, du numérique. Donc, au revoir les fréquences et par là même l'idée de territoire, car l'État exige de se fédérer avec d'autres radios locales. Certains estiment même que la fin de la FM est pour les radios locales le changement le plus important depuis l'arrivée du transistor. Je vous remercie.
0: Merci beaucoup Denis pour déjà ton temps et de nous avoir éclairé sur les radios pirates, les radios libres et puis aussi sur l'histoire de Radio Déclic. Là c'est le moment où on vous propose de poser des questions à Denis sur des aspects, peut-être vous avez des remarques. Ne vous battez pas dans la salle. C'est que Denis a été exhaustif. Alors on va passer, on va réapplaudir une fois Denis pour tout ce travail.
2: Oui. Je peux rajouter que, quand même, puisque j'ai toujours le micro, que j'ai sorti un livre qui s'appelle La fièvre rock, car j'ai une émission qui s'appelle Jungle Fever, et au cours de cette émission, j'ai une anecdote sur le rock, voilà, très générale. Et les bénéfices de ce livre, il commence à en avoir, mais pas assez, seront reversés à Radio Déclic. Donc il est en vente là, sur près de la machine à bière. Je serai tout à l'heure.
0: Voilà. Ne confondez pas.
2: Pour ceux qui l'ont pas.
0: Merci. Merci beaucoup. Alors on va passer du coup au temps officiel. Je vais inviter les administrateurs à venir, ainsi que M. Ornain et M. Hazard, ainsi que M. Jacquin. Et Dominique Potier n'est pas arrivé. Ah. Donc, Dominique Potier sera représenté par Agnès. Pardon. Ok. Et je vais laisser... Et je laisse la parole aux administrateurs. C'est à qui je donne le micro en premier ? Alors c'est André De Jaune qui va commencer. Et va André.
3: Pas le plus vieux, c'est le plus vieux. Bien, effectivement, merci d'être là. Nous avons travaillé depuis six mois. Nous avons travaillé depuis au moins six mois à cette fête 40 ans. Et par exemple, on a réuni tous les articles de journaux qui se trouvent là, et on les a scannés, tous les articles de journaux qui parlent des actions de Déclic depuis 40 ans. Ça, c'est pour tout à l'heure. Si vous avez un petit coup d'œil à jeter, ça sera bien. Et puis, voilà donc, nous avons à vous dire que la radio associative Radio Déclic émet pour la première fois en 86 depuis la salle de bain de Prévost à Villers-Sec. C'est pas tout est vrai, hein. Elle est émise de la ferme Prévost. Et ensuite, quand on est passé à la maison de la communication, les travaux ayant pris du retard, il a fallu trouver un tampon. Et c'est là que, pendant quelques mois, elle est atterrie chez Prévost-Claude, dans la salle de bain, effectivement, et dans le gîte de Claude Prévost. Et tout un tas de personnes y participent, à degrés divers, et la radio se déplace sur tout le territoire au début. C'est une belle aventure humaine et collective qui commençait. Son slogan, plus on l'écoute, mieux on s'entend. Effectivement, c'était deux slogans, l'aventure utile et... Ce slogan, plus on s'écoute, plus on s'entend. Très vite, les instituts de la circonscription s'emparent de Radio Déclic, une émission quotidienne cache-cache micro, voit le jour, et il existe encore aujourd'hui, bien que quelquefois avec quelques difficultés devant les difficultés, surtout techniques, d'enregistrement. Et ces dernières années, bénévoles salariés tentent à des degrés divers de développer le versant associatif de la radio. De toute façon, il a toujours été présent, ce versant associatif, mais il est nécessaire de le redévelopper et de le consolider. La radio se déplace sur le territoire, elle forme des bénévoles à l'utilisation des outils, et Dieu sait que les outils, ils ont bigrement changé depuis 40 ans. Vous avez là quelques engins vétustes et anciens qui trônent, dont un reportophone dont on se servait en direct, c'est-à-dire qu'on branchait la prise du reportophone la prise téléphonique du reporterphone sur la prise téléphonique de l'individu chez qui on allait enregistrer, et ensuite se déroulait à la maison ou dans un lieu avec téléphone le direct sur Radio Déclic. Eh bien, maintenant, il y a de jolis petits bijoux qui sont sur la table derrière à côté du musicien. Et bien sûr, notre projet est de faire de cette radio un outil au service des communes, des associations et des personnes. Allez, à toi Jean-Pierre.
4: Oui, nous sommes en effet convaincus que c'est au travers d'échanges, fussent-ils informels, qu'il est possible de combattre repli sur soi, réflexes xénophobes, homophobes et sexistes, et promouvoir les valeurs humaines. Déclic est une radio apartisane et laïque. Elle n'est cependant ni neutre ni apolitique, et le projet associatif précise son orientation. L'ACT se positionne pour soutenir toute forme d'engagement et d'action, mettant en avant la solidarité, la fraternité et la coopération. Citoyens, structurés ou pas, associations, élus, il est essentiel que vous vous saisissiez de cet outil. Prenez-y la parole, parlez-en, écoutez-la et critiquez-la si besoin. Informez, rêvez, croisez des utopies, des envies, des positionnements, des savoir-faire. Nous, habitants de ce territoire, avons barre sur un instrument de communication alternatif qui nous appartient à tous collectivement, mais n'appartient à personne en particulier. Voilà ce que nous, on avait à dire au nom de
3: l'administration.
4: Et nous allons passer la parole.
0: Merci beaucoup. Et nous allons passer la parole à Monsieur Hazard, maire de Villers-le-Sec.
5: Mesdames, Messieurs, c'est avec beaucoup de plaisir que je prends la parole aujourd'hui pour célébrer les 40 ans de Radio Déclic. Je n'étais pas présent à Villers-le-Sec lors de sa création, mais j'ai toujours entendu parler de cette belle aventure humaine et radiophonique qui a marqué notre village et bien au-delà. Villers-le-Sec peut être fier d'avoir accueilli, dès les premières années du mouvement des radios libres, Radio Déclic, l'une des radios associatives pionnières de notre territoire et un bel exemple de médias de proximité en milieu rural. 40 ans plus tard, cette histoire fait partie de notre patrimoine local. Elle témoigne de l'audace, de l'engagement et de la passion de toutes celles et ceux qui ont cru en ce projet et l'ont fait vivre. Au nom du conseil municipal et de tous les habitants de Villers-le-Sec, je tiens à remercier chaleureusement les fondateurs, les bénévoles, les animateurs et tous ceux qui, depuis 40 ans, ont contribué à faire de Radio Déclic une voix reconnue de notre territoire. Je vous souhaite un très bel anniversaire et encore de nombreuses années d'émissions, de rencontres et de partages. Bon anniversaire à Radio Déclic et merci à toutes et tous.
0: Merci beaucoup. Merci aussi de nous avoir aidé à retourner notre veste dans cet épisode de canicule aussi rapidement. La salle est encore tenable jusque-là, je crois. Encore merci. Et je passe la parole à Monsieur Ornu.
6: C'est pas grave, ça. Non, simplement, moi, j'étais là à la création de Radio Déclic, effectivement. Et c'est surtout des illuminés, je dirais, à l'époque, qui étaient Michel Dinet, Claude Prévost, qui ont participé effectivement au lancement en disant ben, « Nous, on a une petite place ici, venez chez le cousin Pierre Prévost et puis installez-vous dedans pour faire les premières émissions. » Puis après, ça a été chez Claude. Et puis après, on a eu un bâtiment qui s'est libéré. On l'a mis à disposition de l'EPCI et c'est comme cela que la Maison de la Com est devenue effectivement...

0: Et c'est comme cela que tout a été lancé et que tout a fonctionné jusqu'à présent. Donc félicitations et bel anniversaire.
1: Merci. Merci. Merci beaucoup. Nous allons passer la parole à Monsieur Jacquin, sénateur.
2: Oui, merci. Avant d'être sénateur, fondateur de l'association, je le précise à Denis, en fait, on était trois, Jean-Marie, au lycée agricole de Château-Salins. Il y avait Dominique Potier, Thierry Jacquemin, qui est un petit peu disparu de la circulation, originaire de Blénon-les-Ponts-d'Arbousson, et moi-même. Petite précision pour l'excellent récit de tout à l'heure, pas très radiophonique, je dirais, mais très consistant. Non, je suis très étonné de ne pas voir monsieur le sous-préfet présent pour un important événement comme celui des 40 ans d'une association qui a eu le rôle qu'elle a joué important sur l'ensemble de la circonscription, puisque le territoire, c'est presque la circonscription. Et effectivement, vous l'avez dit, il y a deux parlementaires qui sont nés notamment de cette aventure. Alors, je voulais donner un peu de solennité, c'est pas pour dire que je suis sénateur, c'est pas très c'est pas véritablement le sujet, mais je pense que c'est important pour ce 40e anniversaire de donner un peu de solennité. Vous êtes d'accord? Je continue. Et ce sera court, ce sera court. J'ai emmené une chanson, une image et une citation. Vous pouvez chronométrer. Hein. Alors, la chanson, elle n'est pas géniale, je trouve. C'était Jacques Brel. L'aventure commence à l'aurore de chaque matin. Je vous assure que ce n'est pas ce que Jacques Brel a fait de mieux, véritablement, tant au niveau musical qu'au niveau des paroles, mais il avait répondu à une commande politique de la jeunesse agricole catholique, dont, effectivement, ça a été dit, nous étions, pour la plupart, issus du MRJC. Même si je suis agnostique, c'était bien la réalité. Je bois un coup. Voilà pour la chanson. L'image, ça va être celle-ci. Regardez ce que je fais. Je prends une sarbacane. Vous n'avez pas vu? Il y a une grande plume qui est partie. Ça, c'était la première ou la dernière image, je ne sais plus, du cirque Plume. Le cirque Plume qui vient à la salle Valcourt. Ça n'existe plus, la salle Valcourt. Mais elle s'appelle comment, la salle de Toul, maintenant? Oui, l'Arsenal. C'était l'Arsenal de l'époque, mais c'était il y a 40 ans, à côté du Cora. Était effectivement bondé. C'était un pari économique insensé de faire venir une troupe de renommée nationale comme celle-là. Et cette image de légèreté, de cette plume qui s'envole et qui redescend très lentement et qui lance le spectacle, pour moi, restera un souvenir inoubliable de cette aventure utile. Parce que, effectivement, même si la chanson de Jacques Brel n'était pas, je trouve, la plus belle, le slogan de l'aventure utile et ce « plus je l'écoute, mieux on s'entend » nous ont tous marqué beaucoup. Alors, j'ai dit tout à l'heure, immodestement, qu'il y avait trois fondateurs, dont un qui est véritablement oublié. C'est dommage parce que on était ensemble au lycée agricole et tous les jours, on construisait le projet associatif à partir de là-bas. Et c'est de là-bas, et avec l'appui, rappelez-vous, de Cécile de Blic, qui était notre enseignante, elle a joué aussi un rôle important sur le territoire, puisqu'elle a été la première agente de développement de Michel Dinet, avant Denis Valence, je crois, ou en même temps. Et donc, rapidement, les trois jeunes, on avait presque tous des cheveux longs, vous voyez le bordel, mais c'était il y a 40 ans, ouais. On a été rejoints par des vieux. Il y avait Denis Zimmermann, il avait au moins 40 ans, alors quand on a 20 ans, ça fait quand même vieux. Et comment ne pas citer l'éternelle jeunesse d'André de Jaune, qui est toujours là, comme un rock. C'est ça, rock'n'roll, vous aviez dit tout à l'heure, Jungle Fever, je crois. Ouais. En sachant que André était toujours coprésident, Adrien, c'est toi Adrien?
1: Aurélien.
2: Aurélien,
1: c'est moi.
2: Pardon, oui. Je me suis dit, il me fait penser à, il me fait penser à Edgar Morin. Et au moins par la vitalité. Vous êtes d'accord quand même, non? Et non, mais il n'a pas 104 ans encore. Voilà.
1: Bien moins.
2: Mais ce n'est pas les seuls qui nous ont rejoints. Et effectivement, avec Denis Zimmermann, et je termine, il y a eu Cache-Cache Micro, qui est certainement la seconde plus

belle histoire de Radio Déclic, puisqu'elle a joué un rôle considérable, elle continue à jouer tant qu'elle vient. Et enfin, la belle personne que je voulais citer, c'est Claude Prévost, parce que tu l'as dit, Jean-Marie, il fallait être un jeune maire comme lui, inconscient, pour voir une équipe de 15-20 jeunes gamins, on était des gamins à 20 ans, désolé pour ceux qui ont 20 ans, mais quand on en a 62 comme moi, ça fait effectivement une belle différence. Mais qu'il ait accepté qu'on vienne dans son village, mais c'était véritablement insensé et courageux. Et je ne doute pas que... C'est comment, c'est Ghislain ? Ouais, Ghislain va savoir reprendre cette qualité qu'a eu Jean-Marie et d'autres maires encore excellents à Villers-le-Sec pour porter cette image de l'éducation populaire. Parce que c'est ça, la dernière idée dont je voulais parler. La première belle histoire, c'est celle de Cache-Cache Micro du Cirque Plume, mais la vraie belle idée de l'aventure utile, c'est l'éducation populaire en acte, comme le nom de l'association, Association pour la communication dans le Touloir. Et ça, c'est vraiment la vraie réussite de cette aventure utile, cette dynamique d'éducation populaire sur l'ensemble d'un territoire. Et puis un spécial souvenir pour Nicole, que je vois là avec plaisir. Il y avait des soirées électorales d'anthologie où on annonçait les résultats avant tout le monde, avec un maillage de collecte d'informations sur le terrain qui était incroyable. Et un soir de je ne sais pas quoi, de municipal, de législative, Nicole et Claude gardaient mon fils. Et voilà, et il a marché pour la première fois dans le couloir de Radio Déclic. Oui, c'était chez toi, ouais. Bah, il est aujourd'hui avocat, puis il m'a fait grand-père il n'y a pas longtemps. Alors, je vous avais dit une chanson, une image, il reste la citation. J'ai beaucoup entendu le mot de Radio Libre, et je sentis que même ça tirait vers le libertaire. N'est-ce pas, André? Mais oui, c'est pour ça que le sous-préfet n'est pas là, je le sais bien. Alors, j'ai mis une pensée pour le sous-préfet. Et la citation, et je vous laisse avec ça, et j'aurais pas été long. Il faut beaucoup d'indisciplinés pour faire un peuple libre. C'est de Bernanos. Bon anniversaire. Alors, on chante. Joie.

0: anniversaire.
1: Allez, chantez un peu.
0: Joyeux anniversaire.
1: Merci beaucoup.
2: Merci. Ouais. Merci Monsieur Jacquin. Nous allons passer la parole à Agnès qui va nous lire un mot de Dominique Potier.
3: Voilà, donc je suis lectrice aujourd'hui. Donc un message reçu et Dominique Potier effectivement souhaite que nous communiquions. Nous avions 20 ans, nous étions fauchés comme les blés, mais unis comme des frères par le projet de créer Ex Nihilo, une radio associative. Cette aventure utile, comme nous l'avions baptisée, nous a mobilisés jusqu'à l'épuisement, mais toujours dans la joie. Trouver un lieu un dimanche en dressant sur plusieurs sites une antenne mobile. Ce sera Villers-le-Sec. Restait à trouver un local. Qui dira le rôle joué par Claude et Nicole Prévost, Michel et Pascal Collin? Je crois qu'ils sont là aussi, Pascal et Michel, je les ai vus. Voilà. Le CA se réunit jusque dans la nuit pour obtenir l'autorisation et mobiliser des fonds. C'est le temps des plantations de maïs doux et de vente des châtaignes, des concerts extraordinaires et du spectacle-événement. La pluie et le beau temps qui réunira 2000 personnes à la ferme de la Savonnière. C'est la découverte qu'au-delà de l'excitation du premier jour, il faut s'inscrire dans la durée. C'est cache-cache micro et c'est mythique fête de la com. Ce fut, pour toute une génération, une expérience initiatique d'éducation populaire et une marque territoriale. Ce fut des rencontres inoubliables et fécondes. Je crois que le message s'arrête là. Voilà, le message part de Dominique Potier.
2: Merci beaucoup. Eh bien, merci beaucoup pour d'avoir pris du temps pour nous partager votre vision et le passé et le présent de Radio Déclic. Nous allons passer à la partie concert de la soirée. Mais avant ça, pour les auditeurs, on vous laisse avec une petite pause musicale.

Et vous êtes toujours sur Radio Déclic, toujours à la soirée de clôture des 40 ans. Et nous allons rentrer dans un univers world music avec Yabomba.

que nous sommes en direct à la radio pour dédier une spéciale dédicace à Sandrine qui nous écoute. Elle m'a dit ce matin, quand je suis allé acheter ma baguette, elle m'a dit: vous écoutez ce soir, j'aurai fini mon boulot pour emballer ma boutique. Alors Sandrine, si vous m'écoutez, on veut vous voir danser au milieu de vos rayons, jonglons avec des melons. Sandrine du profil de Blaineau. Denis l'a fait la pub pour son bouquin. C'est le meilleur de Blaineau du monde.

Merci.

Merci. Et maintenant, une spéciale dédicace aux belles-mères. Ah pardon, je me suis trompé. D'abord, on va vous parler rhinocéros.

Merci. Merci, public tellement nombreux. Merci. Et merci à vous, auditeurs, que nous imaginons. Alors, voilà, on va continuer. Et tu peux envoyer un petit peu de percu, c'est zombie. Et je vais vous raconter un petit peu l'histoire de cette chanson. Cette chanson est une reprise de Monsieur Fela Kuti. Monsieur Fela Kuti est celui qui a créé, on peut dire ça comme ça, l'afrobeat. Mais ce n'était pas seulement un musicien, c'était aussi un révolutionnaire. Je pense que Fela Kuti s'inscrit parfaitement dans la démarche de Radio Déclic. Et il a écrit cette chanson qui s'intitule « Zombie » car le gouvernement, le dictateur, qui n'était pas tout à fait d'accord avec ses pensées et les idées qu'il défendait, a eu la bonne idée d'envoyer l'armée, la police, chez lui. Et ils ont fini par défenestrer sa mère. Je vais vous passer les détails, alors je ne les connais pas. Et il a écrit cette chanson qui est un pamphlet en fait sur les travers de l'armée et de la police. Et il nous interpelle, il nous demande de ne jamais être des zombies. Je compte sur vous.

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0: Voilà. Vous voulez bien arrêter là, non?
1: Hein?
0: Vous voulez bien arrêter à ce moment-là?
1: Oui, oui, oui, bah, j'attends Lionel, là, il faut faire un truc, là.
0: Je sais pas ce qu'il
1: fait. J'ai pas entendu.
2: C'est Yabomba, messieurs, dames, avec nous ce soir sur Radio Déclic.
1: Ah, c'est bien.
3: Alors maintenant, auditeurs, zétoniques. Et la chanson qui vient va vous parler de votre odeur. Et Dieu sait qu'on en trimballe par le temps qu'il fait.
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Merci. Je pense que maintenant tout le monde sent un peu plus. Hein. Alors. Tout à l'heure aussi, j'ai entendu que. Voilà, Radio Déclic avait aussi des notions de partage.

s'insurger contre le racisme. Et là, nous sommes inspirés d'un texte et d'un chouette poème de Léopold Sédar Senghor qui s'intitule L'homme de couleur, pardon, et qui commence normalement par Cher frère blanc. Et voilà, je l'ai transformé et je l'ai intitulé Cher frère noir. Vous avez compris?

0: Merci. Alors là, on va vous transporter dans le temps. 1969, ça vous parle? Radio Déclic n'existait pas encore. Et pourtant, Aurélien, ça t'aurait sûrement plu de couvrir cet événement. En 1969, un des plus grands festivals, ou du moins le plus mémorable, Woodstock. Donc, on va vous faire, du moins essayer, vous faire voyager dans le temps. Allez, vas-y, mangez.
1: Et là, va falloir que vous bougiez, hein, parce que ça va être notre dernière. Alors, attendez, oui, je vais en profiter pour présenter mes amis, parce que j'en ai oublié quelques-uns. Molo à la basse.

son papa à la guitare rythmique. Marion au sax et à la flûte. Et Lionel au clavier. Allez, c'est parti pour la machine à remonter le temps.

0: encore un grand merci à Yabomba pour ce voyage sonore. Vous pouvez encore les applaudir très fort. Et nous continuons notre soirée des 40 ans. Nous allons vous laisser le temps d'une petite pause musicale pour de nouvelles surprises.
1: Est-ce que c'est le contact qui ralentit aussi?

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Déclic pour la soirée des 40 ans de clôture de ce mois de 40 ans. Vous avez pu écouter avant cette pause musicale Yabomba. Et on a le plaisir de valoriser et d'accueillir nos partenariats avec la MJC de Toul. Il faut savoir qu'on mène pas mal de partenariats avec beaucoup d'associations d'éducation populaire dans le secteur. Et on va laisser la place au groupe ado de la MJC de Toul, à savoir le groupe Everlead.

0: merci à tous d'être là. Nous, c'est Everlite de la MJC Toul. Et bon, d'habitude, on est 7, mais aujourd'hui, on n'est que 3. Donc, on a Lily au piano. Il y a Thomas à la guitare. Elliot, notre prof, qui vient nous prêter une main forte à la guitare aussi. Laurine qui m'aide à la voix.
1: Et Sarah Lou au chant.

Donc le prochain morceau, c'est Karma Police de Radiohead.

0: Check, check. Petit temps d'accordage pour le dernier morceau des Everlead. Le prochain morceau est un morceau moyennement connu d'un groupe très très connu. Est-ce qu'on le présente? Est-ce qu'on donne son nom? Parce qu'il est difficile à prononcer. T'arrives à le dire, toi? Vas-y, dis-le.
1: Brønnjordstamp. Mais s'il y a des tirés,
0: Brønnjordstamp.
1: Vous les trouvez, vous mettez Led Zeppelin et B-R-O-N, et là vous aurez le nom compliqué qui apparaît.
0: On a eu un peu de mal aussi. Ce sera Thomas à la guitare tout seul. Alors mets bien le micro devant, sinon on t'entendra jamais. Ok, cool.

0: Merci.
1: Et c'était le groupe Everlead. N'hésitez pas à les applaudir plus fort.

Et nous allons continuer notre... On remercie encore une fois le groupe, bien sûr. Nous allons continuer notre soirée des 40 ans de Radio Déclic. Mais avant ça, nous vous proposons une petite pause musicale.

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Chères auditrices, chers auditeurs, restez avec nous. À suivre prochainement, nous sommes en pleine balance du groupe Amer Béton que vous allez retrouver dans un instant. En attendant, on poursuit en musique avec un petit Grand Corps Malade. À tout à l'heure.

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0: Et vous êtes toujours sur Radio Déclic. Nous sommes toujours depuis la salle des fêtes de Villers-le-Sec pour cette soirée de clôture des 40 ans. Pendant un mois, on a vécu pas mal d'aventures avec toute l'équipe. On a fait la journée mondiale des réfugiés. On a fait un concours de rap slam poésie depuis la Croix de Messe. On a fait un débat au Café des Solidaires des Habitants, aussi à la Croix de Metz d'ailleurs, et de nombreuses actions que je me souviens plus, mais il y en a une dizaine en tout, et nous concluons par cette soirée. Et nous allons attaquer le dernier temps en vous proposant le groupe Amer Béton.
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Merci beaucoup. Le prochain morceau s'appelle Skin. Are you ready, Lucas? Is not ready, my Lucas is not ready. Est-ce que tout le monde est bilingue là? Parce que je me la pète à parler anglais, mais. Un des derniers réglages de son, histoire que nous soyons conformes.

0: Merci beaucoup. Alors, on s'appelle Hammer Béton. Et il fait vachement chaud et je trouve que notre nom est vachement bien approprié en ce moment. Le ventilateur m'assèche. Genre, je sens plus ma langue.
1: Tu veux le tourner un peu ?
0: Je veux bien qu'on le tourne, si tu veux bien, Mathias, l'envoyer là-bas.
2: La princesse.
0: Ah ouais, après je prends le cul.
1: Ah bah non, dans le...
0: S'il te plaît, j'en ai pas besoin, merci beaucoup.
1: Merci.
0: Le prochain morceau, c'est World is Crumbling. Ça parle de la fin du monde. Comme le premier morceau, d'ailleurs.

Merci beaucoup. Les paroles du groupe sont pas très joyeuses en général. J'écris les paroles avec un copain qui s'appelle Linton. Il n'est pas là aujourd'hui parce qu'il ne peut pas se déplacer à cause de la chaleur. Et il n'est jamais d'humeur très joyeuse quand j'écris avec lui. Le prochain morceau s'appelle Smiling. Je pense qu'on a un peu tous vécu ce truc de sourire juste pour faire... pour prétendre, quoi. Ça parle de ça.

J'étais à l'aveugle. Je m'entendais plus. Il tombait. Ça va, j'espère que vous passez un bon moment malgré cette belle fraîcheur qui tombe pas. Le prochain morceau s'appelle Will. Pas du tout. Si, c'est celui-là. J'allais me tromper. Bref. Qu'importe. C'est un tube.

0: Merci beaucoup. Vous êtes d'accord avec moi que c'était un tube ou pas? Ok. En voilà un autre alors.
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0: Ouais, c'est Complain, Lucas. Je me suis fait eu. Encore.

crois que je bois plus d'eau que vous. C'est pas ce que recommandent les ministères de la Santé. Ok, le prochain morceau, c'est un morceau, encore un tube. Pouh là là. Mais c'est pas de nous, celui-là. Une petite reprise. Je le présente pas parce qu'il est super connu. C'est une répète.

Merci, merci beaucoup. C'était le deuxième morceau de Radiohead ce soir. Bref. C'était Karmapolis tout à l'heure avec les élèves. Ok, le prochain morceau, c'est une nouvelle compo qui est très récente. Elle est née en électrique et on vous la joue en acoustique ce soir. Elle s'appelle « Breach ».

Merci beaucoup. Ça va, ça bouge pas ? Le prochain morceau s'appelle Wonder, Fear and Pain.

0: Merci, merci beaucoup. On va vous jouer un autre morceau qui n'est pas de nous. La dernière reprise. C'est encore un tube parce qu'on adore les tubes. Il fait frais dans les tubes en général. Bref.
1: Ouais, ça fait comment au début déjà ? Ah oui, c'est bon.
0: Ok. Oui, c'est bon.

On arrive sur la fin de notre concert. Je vous laisserai aller lire les paroles de la chanson qu'on vient de jouer. Je vais pas vous faire de descriptif. Vous pouvez juste regarder le clip aussi. C'est assez explicite. Notre dernier morceau, c'est le morceau que nous avons sorti en mai dernier, dont on a fait un clip avec les élèves de la MJC, qui sont présents dans le clip pour danser à la fin avec nous. Bref, le prochain morceau s'appelle « Away from Youth ».

continue le riff, les gars, si vous voulez bien. Encore deux fois. Je voudrais remercier Radio Déclic de nous avoir proposé de jouer ici ce soir. Au début, on devait jouer à la colline de Sion, mais il fait trop chaud. Alors j'espère que notre concert vous a fait oublier la chaleur. On voudrait remercier la MJC de Toul et ses élèves, qui font un travail incroyable. C'est vrai que je suis un prof horrible, donc ils ont intérêt à jouer à carreau. Et je voudrais remercier encore une fois la ville de Villers-le-Sec qui nous permet de jouer, quoi. On est sur quel accord, là? Je sais plus, les gars, je vous entends plus. Alors, on est sur mi, ok. Bon, je crois qu'il est temps de clôturer le morceau, là, on est en train de le massacrer. Vous êtes prêts? C'est maintenant.

0: Merci beaucoup. C'était Laurine à la basse et au chant, s'il vous plaît. C'était Mathias à la guitare. À la technique, à la batterie, et qui a fait que cette soirée était possible, c'est Lucas. Et moi, votre serviteur, Elliot. Merci beaucoup.
1: Bah, j'allais te présenter.
0: Ah, bah,
1: c'est pas grave. Non, c'est pas grave. C'était Elliot.
0: Merci beaucoup.
2: Et c'était le groupe Amer Béton qui clôture notre soirée de clôture. On les remercie chaleureusement. Vous êtes toujours sur Radio Déclic. On va clôturer aussi nos 40 ans. Alors, un mois où l'on remercie bien sûr déjà nos bénévoles, nos partenaires qui se sont investis. Et je passe la parole à notre coprésident pour son mot de clôture.
3: Merci Aurélien pour ton passage de micro. Eh bien, en tant que coprésident avec les administrateurs, nous remercions les salariés pour cet investissement et cette capacité à rebondir malgré les aléas climatiques. Merci à eux. Finalement, la météo nous a prouvé que vous étiez capable de réinventer de survivre et de réinventer les animations, et ça nous laisse entrevoir encore de belles perspectives pour l'avenir de Radio Déclic. Merci à vous tous, et je vous souhaite une bonne soirée.
4: Ouais, et puis, peut-être un petit truc quand même, 40 ans, c'est pas si vieux. Il y en a, ça peut encore durer, ça, et on compte sur vous pour nous aider à le faire durer, parce que on va pas y arriver tout seul. Et je pense que c'est un outil, comme disait Jean-Pierre tout à l'heure, au tout début, quand il y a eu les mots des officiels, ça s'appelle comme ça, les officiels. Eh ben, il disait, c'est quand même quelque chose dont il faut absolument saisir, quoi. Donc, saisissez-vous-en. C'est à nous. Quand je dis c'est à nous, c'est vous, nous, ça veut dire vous, et puis moi. Donc, nous, hein. Donc, ça nous appartient à nous tous, et il faut absolument continuer à faire vivre cette machine-là, cette radio qui existe depuis 40 ans et qui doit encore absolument exister. Surtout dans le paysage un petit peu politique, géopolitique, climatique en ce moment, c'est quelque chose qui est salutaire et il y a des choses à dire sur cette radio. Voilà. Je vous remercie d'avance de venir nous rejoindre.
2: Et c'est ainsi qu'on va clôturer cette émission. Peut-être que André, tu nous ferais le plaisir pour dire au revoir à nos auditeurs, de nous dire ce fameux bye bye à tous qui clôture chaque cache-cache micro, s'il te plaît.
5: Voilà, je dis effectivement bye bye à tous à la fin de chaque cache-cache micro, mais je compte bien vous revoir un jour, hein, parce que. Mais effectivement, moi, je vois comme... radio, alors forcément, en ce moment, je voulais poser des questions à tout à l'heure aux sénateurs, parce que actuellement, on entend parler l'IA, ça remplace l'humain, l'IA, bientôt, invente des chansons, etc., etc. Mais moi, je crois encore, je crois fortement à l'humain, et je pense que la radio, c'est un moment de création. Faut pas. Là, je vois encore actuellement quand quelqu'un vient à la radio, dès qu'il est devant le micro, ah, c'est vraiment on dirait un escargot qui rentre dans sa coquille. Et moi, je pense que faut pas avoir peur de ces micros. Et puis, c'est également un très grand moment de création. Vous pouvez chanter un texte, vous pouvez le dire, vous pouvez le clamer, vous pouvez réciter une récitation de votre grand-père, mais c'est absolument fantastique. Enfin, moi, perso, je prends bien mon pied dans mon émission, avec il y en a deux, il y en a trois même, mais avec les deux qui viennent de parler, là, et c'est effectivement... c'est long, c'est ça. Pardon. Ah oui, il a dit, mais ça va venir. Ouais. C'est ma mémoire en chanson, par exemple. Eh bien, ma mémoire en chanson, c'est fantastique, parce que c'est pas une émission de vieux ragots. c'est vraiment comment lier le passé et réagir dans le présent. Et c'est, bon, je trouve ça assez fantastique de pouvoir le faire. Voilà. Et bon, bien, je souhaite une bonne nuit à tous les auditeurs et à tous d'ailleurs. Je remercie les salariés, mais également, il faut vous dire qu'ils ne sont pas tous salariés. Hein. Il y a trois services civiques ici. Trois services civiques. Hein. Il y en a que deux ? Ah non, c'est toi qui n'es plus service civique. Bon, eh bien, ça fait rien. Oui, je pense que là aussi, n'hésitez pas, venez à la radio, parce que vous allez pouvoir vous exprimer, mais également, c'est un outil, un étrange outil de formation. Voilà. Vous pouvez vous passionner, vous pouvez dire ce que vous voulez, et puis vous allez toujours trouver un déclic, un salarié ou un bénévole qui va vous aider à transformer votre son, à le mettre en valeur. C'est quelque chose de formidable, la radio. Bye bye à tous.
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